0: voilà, il est maintenant 20h. 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Et puis, ben, je suis Papadou, mais vous entrez maintenant dans l'univers éclectique, toujours délicieux, fils légitime du Cosmodôme. Vous entrez maintenant dans le Cluctôme. Avec deux de mes personnes préférées dans la vie, les résidents de l'émission de C'est ça, maintenant consacré. Et j'ai nommé Max Frenette et Alex Petrasco.
1: Bonsoir.
0: A.K.A. Alex et Fax Morenette.
1: Fax Morenette.
0: Non, ça fait longtemps que je t'ai pas entendu te présenter sous ce...
1: Fax. C'est parce Fax. Que je paye pas mes taxes.
0: Tu veux pas que l'ARC vienne te voir.
1: Ah non.
0: Fait qu'on le dira pas. Si personne n'a entendu.
1: Ah.
0: Fait que, hey, merci les boys d'être là. C'est cool.
1: Présent.
0: On est le 6 juillet. Juillet, je suis encore en juillet.
1: On est le 6
0: août 2026. Il fait chaud. J'espère c'est que vous êtes sûr en pantalon en jeans, toi, en pantalon long. C'est pour la clim, non? Donc, hey, Papadou, mon micro avec Max Frenette et Alex qui, ben, pour l'occasion, ce soir, ça se passe à la cuisine. Retour des soirées 3-4.
1: À la cuisine. Soirée 3-4.
0: Yep.
1: Jusqu'à 3-4 heures.
0: Jusqu'à 3-4 heures. Il va y avoir au moins 3, peut-être 4 DJ dans la place.
1: Ouais, 3-4 DJ.
0: Là, on en a
1: 3-4 danseurs.
0: On a
1: 3-4
0: minimalement.
1: Pyrotechnie.
0: OK.
1: À l'extérieur, il y a plein de monde qui va demander.
0: À l'extérieur, on l'a invité?
1: Il y a ça, plein de monde qui va demander du feu, c'est ça, la pyrotechnie.
0: Ah, voilà, voilà. Fait que ce soir, soirée 3-4 à la cuisine, la tradition se poursuit, toujours jamais de cover, toujours des grits cheese savoureux jusqu'à 3h du matin.
1: Exact.
0: Et plancher de danse en feu, puis ben, du feu sur le trottoir.
1: Oui.
0: Ça ressemble à ça.
1: Exact.
0: Puis voilà, voilà, avec des belles affaires qui s'en viennent. Là, j'imagine qu'en fin de semaine, il y a plein de gens qui vont être genre en festival ou un peu partout. Il y a plein d'affaires qui s'en viennent. Il y a gros feu dans Charlevoix, Île-Sonic à Montréal.
1: Polyphonique,
0: quoi d'autre?
1: Ça se
0: Polyphonique, ça c'est la semaine prochaine, 14-15, ouais. Ça va être en Beauce, à Saint-Éphrem. Un beau collectif, ça a l'air vraiment cool. Ouais. Malheureusement, je pense que dans mon cas, je pourrais pas y aller. C'est pas que j'aimerais pas, mais c'est ça. Que dire de plus? Que dire de plus?
1: Ben, je sais pas trop. T'es-tu allé dans des festivals à date depuis le début de l'été, toi?
0: Ouais, hey, ben merci Max, la relance. En fait, la semaine passée, je suis allé faire un tour à Egregor,
1: à
0: Stoneham.
1: C'était bien ou?
0: Oui, ben moi, je suis allé de vendredi à samedi matin. Ish. Mm-hmm. Et puis malheureusement, après, là, le party a dû transférer chez quelqu'un. Ça n'a pas pu se compléter. Ouais.
1: Ouais. À cause
0: de la relation entre les fêteurs et les campeurs. Parce qu'il y avait déjà des campeurs.
1: Qui c'était sur un site de camping?
0: Ouais, c'est Aventure Norbec. Fait que bref, mais ça n'a pas parti en couille tant que ça, mais ça a juste dû transférer. Okay. Ça a été une soirée quand même éclectique au niveau musical, je dois avouer. Mais il y a eu... Alex, Petite Peste, Dovetail, c'est une fille qui est dans The
1: Moins,
0: genre,
1: ouais.
0: Mais qui est dans The Vault.
1: Ouais.
0: Le matin, il y avait Mars en rétrograde.
1: Ouais.
0: Pour finir, il y avait. Je me souviens jamais de son nom. Ouais, c'est ton.
1: c'est pour ça que t'étais
0: pas là.
1: C'est Max Psychel.
0: Mais juste avant, au niveau de l'assemblage musical, là, puis là, je le dis avec plein d'amour pour Alan, il y a eu comme quelque chose en termes de pacing des sets pour moi qui a comme. Qui manquait de continuité, je dirais.
1: Je comprends.
0: Mais en termes d'événements, bel accueil, c'était super friendly, ça a été juste un autre genre de party. Là. On a été beaucoup parti à l'aventure, dans plein d'aventures. Rencontrer vraiment des belles personnes. J'ai pas entendu le set, Missile là, du Vinyl Syndicate de Montréal.
1: Ouais.
0: Vraiment chic type, là, la gang de entre autres de Mexicains.
1: Ouais.
0: Moore était là aussi. Mon set de la soirée, Michael Bravo. Vraiment, Michael Bravo,
1: qui est
0: du bon techno, mais il est comme sorti de sa zone de confort habituelle, je dirais. Il est allé, genre, il a fait des il était vraiment très techno.
1: OK.
0: Plus carré. Comment?
1: genre Berlin.
0: Ouais, genre là, un peu plus Berlin, mais avec ouais. des petits croches ici et là, avec des petits bouts, des petits breaks, là, le fun. Puis il a pris des risques, là, je trouvais. Là, il était super focus, c'était vraiment le fun. On n'était pas dans quelque chose de fromagique,
1: risques,
0: d'ailleurs.
1: Les risques, c'est pas mon genre de truc. Ouais, moi, je prévois mes scènes à l'avance.
0: Un être de contradiction, Max Frenette.
1: Genre, il n'y a aucune chance que je divague de ce que j'avais prévu.
0: Jamais.
1: Jamais.
0: Ever.
1: Aucune chance que si tu me demandes une des Spice Girls puis que je trouve que t'es drôle, ben jamais.
0: Si tu regardes dans prédictibilité dans le dictionnaire, t'as la face à Max juste à côté.
1: Ouais, exact. Moi, je suis la routine en personne. Max Routine. Psychance Frenette.
2: Un peu chiant, quoi.
0: Genre, ouais, voilà.
1: Ouais, moi, je suis plate à, à mon.
0: Mais puis le samedi, ben, semble-t-il que le, ça s'est poursuivi dans des bonnes vibes. Là. Il y a eu Sarah, ouais, peut-être, je sais pas, j'étais pas là. Mais Sarah Magna, voyons, Mirko, ouais. Okay. Papi Gonzo, il y a eu le, ben, More, ouais. Puis, ben Alex, je suis arrivé, Alex Petitpeste, ouais, la lap, je suis arrivé pendant son set, mais j'ai comme trop chillé dehors, fait que je l'ai pas tant entendu. Puis malheureusement pour elle, elle était un petit peu déçue, là, sa clé prévue n'a pas fonctionné. Fait que, mais elle s'est bien adaptée. Bref, ça garochait, là. C'était cool. Fait que beau party.
1: Faut dire
0: beau party. C'est belle.
1: Mais ouais, j'ai
0: belle
1: pas
0: vibe dans l'organisation.
1: À aucun festival. T'as-tu été au Atmosfest aussi, toi?
0: Non, j'ai pas été là, mais ça a l'air que c'était.
1: Moi, j'ai entendu des bons.
0: Ouais, des très bons commentaires. Non, pas de festival en principe.
1: Pays,
0: oui, c'est vrai, en plus. Dans Portneuf. Non, moi, nous autres, ça risque d'être timeless à la fin de l'été. On va closer
1: timeless?
0: L'été avec ça. Ouais, ouais, ouais. Pas trop loin. Donc, je peux pas dire que c'était un festival dans mon cas en fin de semaine. C'était comme un
1: c'était plus un
0: in and out, une petite aventure.
1: Québec gang, puis tout.
0: Genre.
1: Ouais.
0: Ouais. Fait que c'était le fun.
1: Genre, il y a moins de gros festivals, j'ai l'impression, hein, cet été, que tout le monde va, mettons, les gens, tu sais.
0: Ouais,
1: il y a plein de petits festivals que tout le monde va un peu.
0: Un peu plus. Il y avait Groove and Bass, je pense, en fin de semaine passée.
1: Ouais, je pense que c'était le plus populaire cet été.
0: Ouais, c'est un gros, ce gros-là. Ouais. Ouais, je sais plus combien, genre 5 stages.
1: Ouais.
0: Fait que c'est quand même bien.
1: Musique Me Love avait un stage, puis c'est là que j'ai arrêté.
0: Ah, Basics Me Love.
1: Non, Musique Me Love.
0: Musique Me Love.
1: T'as Basics, Sound System, puis t'as Musique Me Love, ça, c'est Déclic, puis. Melek, puis.
0: Ah ouais!
1: Ouais, cette gang-là, il
0: vient
1: de Trois-Rivières.
0: Ah ouais?
1: Mais ouais, mais lui, il fait du gros bass music, là.
0: Ok.
1: Il est fort. Il rend du coiffeur, d'ailleurs. C'est vrai.
0: Ouais.
1: Mais il mixe encore, puis Music Me Love, ça roule, là. Il y avait leur stage, justement. Ils font venir des gros des artistes, d'habitude, là.
0: Ben, je vois souvent passer leur truc.
1: Dog 140, là, genre.
0: Ouais.
1: C'est un style.
0: Comme on aime, là.
1: On voit pas ça souvent, hein.
0: Non, ben ici en particulier, on voit pas ça souvent.
1: Sauf quand je suis là.
0: C'est pour ça que t'es là.
1: 140.
0: Pou pou. Wop wop. Pop pop. Wop wop. Cool. Ben merci pour les cues, Max.
1: Avec plaisir.
0: Avec plaisir. Puis toi, t'as-tu d'autres gigs de prévu cet été?
1: Non, cet été c'est tranquille. J'ai changé de job, puis je prends le temps de me grounder avec mon pénis intérieur.
0: D'accord. On explorera qu'est-ce que ça veut dire.
1: Je vous enverrai des photos.
0: Que... Toujours avec consentement, s'il vous plaît.
1: Non.
0: Il faut le demander avant.
2: Il y a une fan pour ça, d'ailleurs.
1: Ouais, ça s'appelle If Only I Had Fans. Puis dans le fond, c'est moi
0: ça, c'est
1: qui
0: ta
1: a
0: plateforme.
1: Chaud. C'est moi qui a chaud parce que j'ai pas de fans. Puis je dis s'il vous plaît.
0: Au moins, c'est poli.
1: Exact.
0: C'est propre. Ça, c'est.
1: J'ai goût de commencer de la musique. Mexique.
0: Fait que. On est là pour ça. Vous êtes dans la Clectron avec Max Frenette et Alex sur le mix.
1: Ben, je pense qu'on peut dire Alex, là, non?
0: Oui, Alex.
1: Ah, ou Alx.
0: Alx?
2: Alex.
0: Fait que, bref, moi, ce que je veux dire, c'est gros love à tous les gens qui mettent de l'énergie à organiser des affaires, le fun, qui sont passionnés puis qui veulent partager leurs affaires. Fait que.
1: Le partage, c'est important.
0: Oui. Sharing is caring.
1: Sherry is Karen.
0: Don't share Karen. Karen can share herself if she wants to. Voilà. Et puis, juste de même, des beaux projets ici pour l'émission, pour l'Eclectrome qui s'en viennent d'ici à l'automne. Ooh. Des invités, le fun aussi, ça va venir, ça va suivre.
1: C'est 20 cassettes?
0: Ouais, j'y ai demandé, mais il est trop busy. Puis il est encore en train de travailler son premier DJ set, ça fait 30 ans.
1: Il travaille encore sur sa guitare.
0: Hein. Il travaille encore sur sa guitare.
1: Sur sa guitare.
0: Pour m'écrire, Papadoum à commercial, c'est CKIAFM.org pour consulter toute la programmation de la station. Et les balado-diffusions, bien sûr, vous allez sur CKIAFM.org directement sur l'Eclectrum à 20h. Dans la programmation, vous allez trouver tout ça. Vous pouvez même les télécharger, c'est merveilleux. Puis pour l'actualité de la scène à Québec, au Québec et peut-être un peu partout ailleurs, vous allez sur Insta, c'est là que ça se passe. Ah oui, puis je voulais dire, si vous n'avez pas encore votre billet pour Obsession le 5 décembre, ça serait le temps, parce que là, on est déjà sur la fin de la phase 2.
1: Ça va brasser.
0: La phase 3, ça va brasser anti-péché. Lens, gros booking. Ça va être au Hub, centre créatif, avec le gros booking de 5 décembre. Ouais. Gros booking du UK, ça va être ma.
1: Mais je savais pas, on était quelle date aujourd'hui, 5 décembre. C'est
0: Ah, c'est presque pile dans 4 mois.
1: C'est un vendredi ou un samedi?
0: Puis ce soir-là, c'est une bonne question, ça. On vous revient avec
1: ça
0: l'information.
1: Ça doit être un des deux.
0: Ça doit être un des deux. Probablement pas un dimanche. Puis c'est la fête à Alex Giroir ce soir-là. Fait que vous souhaiterez bonne fête.
1: C'était
0: ce soir-là? Non, il fête sa fête.
1: Ah, okay.
0: Mais il mixe pas. Non, mais il travaille sur sa musique. Ouais. Non, pas encore, mais il travaille sur il y a des modulaires sur son ordinateur, puis il m'envoie ça des fois.
1: C'est quoi son DJ dont on va le plugger?
0: Il n'y en a pas encore, je pense.
1: Ah non?
0: Non. Oui. Alex Giroir?
1: Ah non, c'est pas lui que je pensais. Non. Ok, Alex Giroir.
0: Ouais, ouais.
1: Fort, man.
0: Ouais,
1: okay,
0: ouais.
1: Fort.
0: Prof de mathématiques à l'Université Laval.
1: Je suis pas le seul qui va avoir besoin d'un step pour mixer, man. À la hauteur des...
0: C'est vrai, Max, t'es dans le clan des Short Kings.
1: Je suis dans le clan des personnes qui ont besoin d'un step
0: ça va
1: pour
0: prendre,
1: mixer.
0: Ça va te prendre une casquette. The Short
1: genre,
0: Kings. On a un clan,
1: nuit,
0: Alex et moi, qui est les Short Kings.
1: Ben, moi, je fais partie
0: des
1: Short
0: partie,
1: Kings.
0: Vraiment.
1: Puis, genre, à boîte de nuit au Salon Rouge, y a le truc qui est
0: ouais,
1: vraiment haut pour mixer.
0: Fait, ouais, t'as de l'air grand
1: genre,
0: quand t'es
1: plus,
0: là.
1: Elle a besoin d'un bain. D'un, moi ou tout, j'ai besoin de ça là, pour mixer. Là, genre.
0: Okay.
1: Parce que sinon, je vois pas le dessus des pitons, je sais pas m'aligner.
2: Pardonne ça, t'as...
1: Ben non, moi, je vois à l'oreille, puis à bosse.
0: Tu mes yeux, tu sautes
1: de toute façon, je vois à bosse depuis le début. Aucune idée de ce que je fais.
0: Fait que, okay. Sans plus tarder, hey, les gars, on est ici pour écouter de la musique, puis en diffuser, puis en profiter. On y va? Fait que vous êtes dans l'Eclectrum avec Papadoum, Max Frenette et Alex.
2: Yes.
0: Et qui arbore fièrement son t-shirt Max Frenette. Rien de moins. Fait que c'est ça. Et puis la semaine prochaine, c'est Nico Chiptune qui va venir à l'Eclectrum.
1: Oh.

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à LX dans le mix. Alors n'oubliez pas ce soir à la cuisine, à LX, Max Follette et Seb le Vampire, pour votre plaisir. C'est toujours gratuit l'entrée à la cuisine. Le plaisir aussi est toujours gratuit. Les drinks, non, par exemple. Mais c'est pas cher. Et si t'as faim, un petit grilled cheese à 2h30 du matin.

Claude Van Strook. Showback. Aelux. Et Max Follett. À l'électro. Je vais baisser un petit peu. Alors, ce soir, à la cuisine, Max Follett, Aelux et Seb le Vampire. À la cuisine. Et puis là, ben, je vais te voir demain soir, toujours à la cuisine. Il y a Infinite. Je viens de le publier. Rythme infini avec Tao Tao, Dez et. Voilà, une soirée minimale Tech House à la cuisine, c'est demain. Voilà. Gênez-vous pas pour aller faire un tour. Et sinon, en fin de semaine, gros feu dans Charlevoix, si vous avez avec faux soleil, petite peste, Shango, cadeau, Peignoir, bien sûr, qui est dans l'organisation, si je ne me trompe pas. Et voilà. Ah, puis Il Sonic. Ah oui, c'est ça, il y a l'ami Sinless qui va mixer à Il Sonic quand même en fin de semaine. Et là, un classique de Max Renette, Kylie Minogue. Pour ceux de ma génération, pour les oreilles et pour les yeux, Kylie Minogue. Voilà, voilà. Et Alex, ta demande a été entendue. On va s'en faire des casquettes de Short Kings. Lui-même en personne. Alors, vous êtes dans l'Eclectrome avec Papa Doom et ses invités. Revenez-nous la semaine prochaine. L'émission tire déjà à sa fin. 20h sur les ondes du 88,3 FM à Québec. Suivez la page Insta de l'émission pour les actualités. Et vous pouvez m'écrire au papadoum à commercial ckiafm.org. Alors merci d'être là. Les balados sont disponibles sur le site de la station. Pour votre plus grand plaisir. Bonne soirée, chers auditeurs et mélomanes, amateurs de musique. On se retrouve sur un dance floor près de chez vous.

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0: Ça, est-ce que c'est un genre de musique?
1: Oui, j'ai toujours rêvé de faire une chanson sur un rap.
0: C'est vrai?
1: Oui, c'est un de mes rêves. J'aimerais ça beaucoup chanter puis un rap.
0: L'invitation est assez lancée. Il y a quelqu'un qui va rattraper la balle.
2: Allô à la Claire Ensemble.
0: Allô à la Claire Ensemble.
2: Ouais. Les Dead Obies, bon mélange
0: et plusieurs autres.
3: À la Claire.
2: À la Claire, moi, à la Claire,
3: je définitivement. Oui. Gros oui.
2: Oui, j'espère qu'ils nous écoutent parce qu'on veut entendre ça là, bientôt. Là. C'est la Cadillac Rose.

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Bonjour, ici Julianne Perrault. Voici votre bulletin du vendredi 7 août 2026. Après plus d'une vingtaine d'années d'activité dans le quartier, la clinique vétérinaire du Faubourg ferme définitivement ses portes. Dans un courriel envoyé à ses clients, l'établissement précise avoir pris cette décision après une pause temporaire des opérations. L'équipe de Global Vet et d'Aubigny, donc les groupes propriétaires de la clinique, disent avoir travaillé à trouver une solution qui leur permettrait de rouvrir leurs portes et de continuer à servir la communauté. Malheureusement, malgré leurs efforts, l'équipe dit avoir pris la décision difficile de fermer définitivement l'établissement. Retrouvez le texte complet au ckiafm.org dans l'onglet « Actualité ». Dans le cadre de la série Cinéma en plein air dans Saint-Roch, la zone jeunesse du YMCA Saint-Roch invite le public à la projection gratuite du film Intouchable ce soir à l'Îlot des Palais. La séance débute à 20h30 et du pop-corn sera offert sur place. En cas de pluie, la projection sera déplacée à l'intérieur du YMCA situé au 500 rue du Pont. Radio-Canada nous apprend que les demandes de fixation et de révision de loyers déposées au tribunal administratif du logement ont presque triplé depuis 2021 à Québec. Elles sont passées de 623 à 1801 par année, avec un sommet de 2309 demandes en 2024 et 2025. Selon le Bureau d'animation et d'information logement, cette hausse s'explique notamment par les importantes augmentations de loyers proposées au cours des dernières années. L'organisme affirme aussi que de plus en plus, le locataire conteste des hausses qu'il juge abusives, malgré les inquiétudes que peut susciter une démarche devant le tribunal. Plusieurs craignent les délais, les représailles ou les conflits avec leurs propriétaires, mais le bail rappelle que refuser une augmentation et demander une fixation de loyer est un droit prévu par la loi. La Coop Lavande invite la population à un 5 à 7 ce vendredi dès 17h au 301 rue Carignon dans le quartier Saint-Sauveur. L'événement permettra de discuter des enjeux liés au logement social, à la communauté queer et du projet de coopérative d'habitation porté par le groupe. Les personnes présentes pourront poser leurs questions et partager leurs idées sur cette initiative citoyenne qui vise à créer davantage de logements sociaux dans le quartier. C'est ce qui complète cette édition. Au nom de toute l'équipe, bonne journée à l'antenne de CKIA 88.3 FM et CKIAFM.org.

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0: Bonjour, ici Julianne Perrault. Voici votre bulletin du vendredi 7 août 2026. Après plus d'une vingtaine d'années d'activité dans le quartier, la clinique vétérinaire du Faubourg ferme définitivement ses portes. Dans un courriel envoyé à ses clients, l'établissement précise avoir pris cette décision après une pause temporaire des opérations. L'équipe de Global Vet et d'Aubigny, donc les groupes propriétaires de la clinique, disent avoir travaillé à trouver une solution qui leur permettrait de rouvrir leurs portes et de continuer à servir la communauté. Malheureusement, malgré leurs efforts, l'équipe dit avoir pris la décision difficile de fermer définitivement l'établissement. Retrouvez le texte complet au ckiafm.org dans l'onglet « Actualité ». Dans le cadre de la série Cinéma en plein air dans Saint-Roch, la zone jeunesse du YMCA Saint-Roch invite le public à la projection gratuite du film Intouchable ce soir à l'Îlot des Palais. La séance débute à 20h30 et du pop-corn sera offert sur place. En cas de pluie, la projection sera déplacée à l'intérieur du YMCA situé au 500 rue Dupont. Radio-Canada nous apprend que les demandes de fixation et de révision de loyers déposées au tribunal administratif du logement ont presque triplé depuis 2021 à Québec. Elles sont passées de 623 à 1801 par année, avec un sommet de 2309 demandes en 2024 et 2025. Selon le Bureau d'animation et d'information logement, cette hausse s'explique notamment par les importantes augmentations de loyers proposées au cours des dernières années. L'organisme affirme aussi que de plus en plus de locataires contestent des hausses qu'ils jugent abusives, malgré les inquiétudes que peut susciter une démarche devant le tribunal. Plusieurs craignent les délais, les représailles ou les conflits avec leurs propriétaires, mais le bail rappelle que refuser une augmentation et demander une fixation de loyer est un droit prévu par la loi. La coop Lavande invite la population à un 5 à 7 ce vendredi dès 17h au 301 rue Carignon dans le quartier Saint-Sauveur. L'événement permettra de discuter des enjeux liés au logement social, à la communauté queer et du projet de coopérative d'habitation porté par le groupe. Les personnes présentes pourront poser leurs questions et partager leurs idées sur cette initiative citoyenne qui vise à créer davantage de logements sociaux dans le quartier. C'est ce qui complète cette édition. Au nom de toute l'équipe, bonne journée à l'antenne de CKIA 88.3 FM et ckiafm.org.
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2: Bienvenue à Qualité Barbie, Sarah Gariepy qui vous retrouve pour une autre émission. Bienvenue dans votre dose hebdomadaire de plaisir coupable parce que vous le savez, j'adore le dire. À Qualité Barbie, on tourne autant le meilleur que le pire des décennies 80-90. N'oubliez jamais que vous pouvez en tout temps communiquer avec moi. Si vous avez envie d'entendre quelque chose à l'émission, si vous pensez qu'on est en train d'oublier un hit merveilleux, envoyez-moi des courriels. Sarah@commercialqualitébarbie.com. Vous pouvez aussi communiquer avec moi via Facebook en devenant membre du groupe de l'émission. Pour commencer cette semaine, on va y aller avec une chanteuse que je classe définitivement. Du côté du meilleur des années 80, on commence l'émission d'aujourd'hui avec la Cover Girl de Véronique Béliveau.

L'aviez-vous oublié? Celle-là, moi, c'était mon cas. Je connaissais la chanson, je ne l'avais pas entendue depuis des lunes. Ce qu'on vient d'écouter, c'est du Douce Violence avec Raconte pas ta vie. Merci aux auditeurs de l'émission qui l'ont ramenée à mon souvenir. Merci d'être là chaque semaine et de me faire part de vos bonnes idées. On va enchaîner maintenant en musique avec une chanson tout droit sortie de l'âge d'or du synthétiseur et du Casio. Je vous emmène vers la cité Phosphore.

chansons chaudes, chansons tropicales signées Jeannot Bergeron. C'était Honeymoon. Et ça vient de me donner une idée. Ça vient de me donner envie de continuer dans l'atmosphère estivale en enchaînant avec une vraie chanson d'été qui va nous ramener en 1984. Il y en a peut-être parmi vous qui vont se rappeler avoir acheté le disque sur un comptoir d'épicerie ou de dépanneur. En fait, en 1984, on fêtait le 450e anniversaire de l'arrivée de Jacques Cartier. Et pour l'occasion, au Québec, on avait voulu commémorer l'événement avec une chanson qui réunirait Martine Sinclair, Normand Brathwaite et François Cousineau. Allez-vous vous rappeler de « Ohé, ohé »

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1: On est de retour, prêt à repartir pour d'autres belles choses des années 80 et 90. Et là, je voudrais pas me vanter, mais je pense que je m'apprête à vous faire passer un très beau moment. Je m'apprête probablement à faire plaisir à plusieurs d'entre vous parce que je vous sais tous des grands fans de Cookie Dingler, probablement autant que moi. Et vous pensiez peut-être comme moi à tort que Cookie Dingler n'était que l'homme de deux chansons. On connaît Femme libérée, on connaît Faut pas rêver qu'on tourne ici. Et moi je pensais comme ça naïvement qu'on avait atteint un plafond dans le répertoire. Non, non, non, il y a des auditeurs qui m'ont dit « Sarah, tu fais erreur, il a d'autres chansons Cookie Dingler ». Et là, ce que je vais faire dans les prochaines minutes, c'est non pas vous présenter une nouveauté, mais bien deux. On va se partir cette deuxième partie d'émission avec un doublé Cookie Dingler. D'abord, c'est Coup tout noué. Ensuite, ce sera Eva, Zoé, Macha et les autres.

Selon moi, à mon humble avis, cette chanson, c'est la quintessence de la séduction, rien de moins. Messieurs, prenez des notes, c'est de la pure romance. Les mots d'amour sur organdi de Michel Pascal. Et c'était un peu tranquille. Je pense que ça fait une transition parfaite vers notre pause Frotte-Bédaine de cette semaine. Vous le savez, chaque semaine, on écoute une balade, une chanson romantique. Cette semaine, je pense qu'on peut qualifier la chanson que j'ai choisie de power ballade. C'est un peu rock, mais ça s'inscrit quand même dans la catégorie des slow. Ce qu'on écoute cette semaine, c'est du Joanne Blouin. J'aurais voulu te dire sur les ondes.

Et c'est déjà ici que l'émission de cette semaine s'achève. Merci mille fois de m'avoir accompagnée dans la dernière heure animée Qualité Barbie. C'est toujours un immense plaisir. Et c'est grâce à vous, je vous sais, de plus en plus nombreux chaque semaine de partout au Québec. Merci encore. La bonne nouvelle, c'est qu'on a un autre rendez-vous. Semaine prochaine, même heure, même poste. D'ici là, portez-vous bien. Faites-moi part de vos idées de chansons. Et cette semaine, on se laisse avec une chanson du groupe Collage. Je vous dis hasta la vista. Bonne semaine.

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Bonjour, ici Julianne Perrault. Voici votre bulletin du vendredi 7 août 2026. Après plus d'une vingtaine d'années d'activité dans le quartier, la clinique vétérinaire du Faubourg ferme définitivement ses portes. Dans un courriel envoyé à ses clients, l'établissement précise avoir pris ses décisions après une pause temporaire des opérations. L'équipe de Global Vet et d'Aubigny, donc les gros propriétaires de la clinique, disent avoir travaillé à trouver une solution qui leur permettrait de rouvrir leurs portes et de continuer à servir la communauté. Malheureusement, malgré leurs efforts, l'équipe dit avoir pris la décision difficile de fermer définitivement l'établissement. Retrouvez le texte complet au ckiafm.org dans l'onglet « Actualité ». Dans le cadre de la série Cinéma en plein air dans Saint-Roch, la zone jeunesse du YMCA Saint-Roch invite le public à la projection gratuite du film Intouchable ce soir à l'Îlot des Palais. La séance débute à 20h30 et du pop-corn sera offert sur place. En cas de pluie, la projection sera déplacée à l'intérieur du YMCA situé au 500 rue du Pont. Radio-Canada nous apprend que les demandes de fixation et de révision de loyers déposées au tribunal administratif du logement ont presque triplé depuis 2021 à Québec. Elles sont passées de 623 à 1801 par année, avec un sommet de 2309 demandes en 2024 et 2025. Selon le Bureau d'animation et d'information logement, cette hausse s'explique notamment par les importantes augmentations de loyers proposées au cours des dernières années. L'organisme affirme aussi que de plus en plus de locataires contestent des hausses qu'ils jugent abusives, malgré les inquiétudes que peut susciter une démarche devant le tribunal. Plusieurs craignent les délais, les représailles ou les conflits avec leurs propriétaires, mais le bail rappelle que refuser une augmentation et demander une fixation de loyer est un droit prévu par la loi. La Coop Lavande invite la population à un 5 à 7 ce vendredi dès 17h au 301 rue Carignan dans le quartier Saint-Sauveur. L'événement permettra de discuter des enjeux liés au logement social, à la communauté queer et du projet de coopérative d'habitation porté par le groupe. Les personnes présentes pourront poser leurs questions et partager leurs idées sur cette initiative citoyenne qui vise à créer davantage de logements sociaux dans le quartier. C'est ce qui complète cette édition. Au nom de toute l'équipe, bonne journée à l'antenne de CKIA 88.3 FM et CKIAFM.org.

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1: Salut, comment ça va? Merci beaucoup d'être au rendez-vous encore une fois cette semaine dans La Dose Rap, toute première édition de 2026. J'espère que vous avez passé un bon temps des fêtes, peu importe ce que ça veut dire pour vous. On sait que le temps des fêtes, c'est loin d'être juste de la joie, des bons souvenirs et des parties pour tout le monde. Il y en a pour qui c'est très, très triste. Il y en a qui travaillent énormément. Il y en a qui sont seuls. Alors, peu importe comment vous l'avez vécu, je vous souhaite quand même une excellente année 2026 et qui commence très très fort sur le plan du rap. J'avoue que pendant les quelques semaines où La Dose Rap était en pause, je voyais constamment passer du matériel et je me disais ce sera pas très très difficile de faire la première émission de l'année 2026 et effectivement, non seulement parce que des artistes établis ont sorti du matériel, mais également parce que j'ai vu passer des artistes qui ont été partagés par des amis et aussi parce que j'ai continué de recevoir du matériel d'artistes qui aimeraient avoir leur chance dans La Dose Rap. Donc encore une fois, un mélange de tout ça cette semaine avec un peu de Calamine. Sincèrement, Calamine est excellente. Elle vient de sortir un nouvel extrait qui s'appelle Vieux Stock. Moi, j'ai un gros coup de cœur pour sa toune Mercure, mais Vieux Stock va commencer à être un coup de cœur pour moi aussi. On s'en reparle un peu plus tard. Rhymes a été très actif également, a fait une collaboration avec le groupe Classe Moyenne, a également dévoilé la chanson qu'il a faite pour le Bataillon de Saint-Hyacinthe, qui est une équipe d'hockey. Donc, on va avoir un genre de doublé de Rhymes un peu plus tard dans l'émission. On commence ça, par contre, de manière très classique et très boom-bap. D'abord avec un cypher. Je veux saluer DJ Org qui nous fait le plaisir de créer, comme il ne s'en fait plus depuis tellement longtemps, de magnifiques cyphers depuis maintenant quelques temps et vient d'en sortir un autre intitulé Cypher Uni avec Size MCs. Donc DJ Org Rap, c'est lui qui ouvre la chanson. Il y a également Spectrax, Jamal Jackson, Kung Fu Murph, il y a Rico Blux, il y a Reggie Charles, il y a Main Bleu, Uncle Focus, Swim, Elmé, Funklo, Sam Fai, Parker One, Witness, Morse Attack et Voice. Je trouve important de les nommer tous. Donc, gros cypher qui va jouer dans un instant. Mais d'abord, c'est un peu la même sonorité. Ils sont beaucoup moins, mais ça donne quand même l'esprit de ce bon vieux cypher boom bap. Cette fois, c'est Oscar Biggs en collaboration avec Saint-Sucré, Reptile Rampant et DJ Fak. Voici Street Prophecies.
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Il y aura beaucoup de choses à surveiller en 2026, dont une tournée conjointe entre deux groupes de rap montréalais, c'est-à-dire la F et OGB, Original Gros Bonnet. C'est deux groupes avec et des rappers et des producteurs, donc c'est quand même chouette. Et les deux ont fait une toune ensemble pour annoncer puis comme promouvoir cette tournée-là qui s'appelle Carte en main. Donc du côté rappeur, c'est BK, Jamaz, Mantis et Frankie Fade. Et les producteurs, les musiciens des deux groupes qui se sont réunis pour créer donc la chanson Carte en main. Ça va jouer dans un instant. Mais d'abord, je me permets de retourner sur le plus récent album de Loud, 12 sur 12. J'ai pris le temps de l'écouter un peu pendant le temps des fêtes. Et si c'est la chanson Lampe magique, sauf erreur, que j'avais joué la dernière fois, celle-là, je pense que c'est pas mal ma préférée de l'album. Voici Loud avec Sans retenue.

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C'est le fun de voir des rappeurs qui ont déjà rappé pendant très longtemps, qui ont eu des belles carrières et qui ont été assez connus et qui là reviennent. Il y en a plusieurs ces temps-ci. C'est le cas de Bobby One. Je veux le saluer. Bobby One est un excellent rappeur, même s'il y a encore peut-être des gens qui en 2026 l'associent comme étant le gars qui faisait les back vocals de Corias en spectacle. Là, a quand même été un très très dope rapper solo, a fait bien des feats avec bien des bons artistes. Là. Et là, il vient de sortir une nouvelle toune solo et pour vrai je la trouve particulièrement bonne. DJ Manifest semble avoir été sur la production. Il est un petit peu cocky, il est un petit peu brag dans cette chanson-là. La chanson Où ça nous mène de Bobby One, ça vaut vraiment la peine de rester à l'écoute. Mais avant, on va vraiment changer de registre avec quelque chose de très très doux, très mélodieux. Et c'est l'artiste Straz. C'est pas la première fois qu'il joue et je trouve ça vraiment hot de voir à quel point il y a une genre de gang, une vague de rappers, mais qui sont également capables de très très bien chanter. On peut penser bien évidemment à Nicolas Anka, on peut parler à toute cette gang-là, beaucoup là, Outaouais, dans ce coin-là, il y en a beaucoup d'excellents rappeurs qui sont en fait très très mélodieux, c'est peut-être ça le bon terme, et Straz nous le démontre encore une fois avec cette chanson-là qui reprend les paroles d'un refrain assez connu de Claude Dubois. La chanson porte d'ailleurs le titre « Si Dieu existe ».

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3: J'espère que vous passez du bon temps à l'écoute de la dose rap. Un merci particulier à la station de radio que vous écoutez présentement et qui fait le choix de faire de la place pour le rap québécois dans sa programmation. Merci à l'Association des radiodiffuseurs communautaires du Québec également, grâce à qui cette émission-là est possible. Et vous? Bien sûr, parce que moi, je parle, mais s'il n'y a personne de l'autre bord, je ne sers absolument à rien. Et merci aux artistes qui font donc bien de la bonne musique. C'est le cas de Rhymes qui est toujours assez productif. D'ailleurs, on va partir avec Loud pour sa tournée, pour son album 12 sur 12. On a écouté Sans retenue un peu plus tôt dans l'émission. Et bon, dans les visuels de tournée de Loud, eh bien, on voit Rhymes également qui sera là. Et dans les dernières semaines, Rhymes a publié quelques morceaux, dont une toune qu'il a faite pour une équipe de hockey de sa région natale. Lui, il est originaire de Saint-Hyacinthe. Et il y a l'équipe Le Bataillon qui joue là-bas un bon niveau. Et ils ont approché Rhymes à un moment donné pour qu'il fasse une chanson pour l'équipe. Quelle bonne décision de confier ça à Rhymes sur un beat de Farfadet. La toune à crinque pas à peu près. On va l'écouter dans un instant. Mais juste avant, Rhymes a fait une autre toune récemment avec la gang de Classe Moyenne. Et Classe Moyenne, c'est vraiment pas du rap, là. C'est Zach Chico, Gab Fredette, il y a Phil Rocket, il y a Justin Roy. Des fois, on peut entendre Catherine Sans Regret. Il y a le producteur Benjamin Nadeau. Donc, tu sais, c'est pas du rap, là. Mais ils ont collaboré avec Rhymes pour faire une excellente chanson qui donne donc ben envie d'aller dans un chalet dans le fond du bois avec des chums. Voici Au fond des bois.

0: Restez là dans un instant, il y a un artiste que je vous fais découvrir. Si vous ne le connaissez toujours pas, il s'appelle V-V-E-E. Je l'ai découvert grâce à Lito. Lito est le fils de Shudi, a son groupe également, Bardi. Bref, fait partie vraiment de la relève de Limoilou. Il a partagé une toune de vie, puis j'ai écouté, j'étais comme crime, c'est donc moins fort, ça va jouer un peu plus tard dans l'émission. On aura également le légendaire Vaille. Je dis légendaire parce que faut pas oublier qu'avec LMDS, à la fin des années 90, ça avait un groupe avec Camaro. Là. LMDS, c'était les messagers du son. Après ça, Vaille a eu son succès Street Life. Après ça, a sorti un excellent album au milieu des années 2000 intitulé Ma Raison. Et après, j'ai-tu lancé un restaurant, Vaille? J'ai vu ça passer, ça fait peut-être longtemps. Là. Mais après ça, a sorti quand même des singles. T'sais? De temps en temps, peut-être un par année, je sais pas. Et ça demeure tellement un excellent rappeur. La chanson Victor de Vaille va jouer dans un instant. Mais d'abord, on y va avec la rappeuse Marie Gold qui nous pose la question, c'est qui la boss?
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1: C'est déjà tout pour la dose rap de cette semaine. Un gros merci d'avoir été là. On se laisse avec trois excellentes chansons. Je vous ai parlé tantôt de Vie, de la couche femme, si je me trompe pas, a sorti une chanson intitulée Antisocial, qui est très introspective, très personnelle, très authentique. Il y a de la vulnérabilité là-dedans. J'aime beaucoup ça, ça va jouer. On a également l'artiste Phase One qui en est pas à sa première diffusion ici dans la dose rap. Je vous invite d'ailleurs à aller écouter son album Opus 1, ma fondation de Phase One, sur lequel se retrouve la chanson Autodidacte qu'on va écouter dans un instant. Mais d'abord, pour commencer ce dernier bloc de la semaine, c'est l'artiste Calamine. Calamine, sincèrement, depuis, elle a sorti l'extrait Poly, en lien avec Polytechnique. Extrêmement touchante chanson, extrêmement bien faite. Après ça, elle a sorti Mercure. Moi, là, c'est celle-là qui m'a fait faire un tapeur, là, OK? Elle est solide, Calamine. Et encore une fois, là, elle vient de sortir Vieux Stock, où c'est une toune beaucoup plus boom-bap, beaucoup plus personnelle, beaucoup plus introspective, et encore une fois, elle m'impressionne. Parce qu'il y a la plume dans le rap qui est donc bien importante. Je sais qu'il y en a qui vont dire « Ah, oh, on est plus dans le mélodique rap, etc. » Mais dans le cas de Calamine, que ce soit dans les métaphores, que ce soit dans les doubles sens, que ce soit dans les images, que ce soit dans les rimes multisyllabiques, elle n'a pas grand-chose à envier à grand monde. Elle s'est tellement améliorée dans les dernières années, je sais pas ce qui s'est passé. Bref, je suis bien content qu'on se termine l'émission là-dessus. Calamine avec Vieux Stock. Merci d'avoir été là. On se reparle la semaine prochaine. Ciao, ciao.

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Bonjour, ici Juliane Perrault. Voici votre bulletin du vendredi 7 août 2026. Après plus d'une vingtaine d'années d'activité dans le quartier, la clinique vétérinaire du Faubourg ferme définitivement ses portes. Dans un courriel envoyé à ses clients, l'établissement précise avoir pris ses décisions après une pause temporaire des opérations. L'équipe de Global Vet et d'Aubigny, donc les groupes propriétaires de la clinique, disent avoir travaillé à trouver une solution qui leur permettrait de rouvrir leurs portes et de continuer à servir la communauté. Malheureusement, malgré leurs efforts, l'équipe dit avoir pris la décision difficile de fermer définitivement l'établissement. Retrouvez le texte complet au ckiafm.org dans l'onglet « Actualité ». Dans le cadre de la série Cinéma en plein air dans Saint-Roch, la zone jeunesse du YMCA Saint-Roch invite le public à la projection gratuite du film Intouchable ce soir à l'Îlot des Palais. La séance débute à 20h30 et du pop-corn sera offert sur place. En cas de pluie, la projection sera déplacée à l'intérieur du YMCA situé au 500 rue du Pont. Radio-Canada nous apprend que les demandes de fixation et de révision de loyers déposées au tribunal administratif du logement ont presque triplé depuis 2021 à Québec. Elles sont passées de 623 à 1801 par année, avec un sommet de 2309 demandes en 2024 et 2025. Selon le Bureau d'animation et d'information logement, cette hausse s'explique notamment par les importantes augmentations de loyers proposées au cours des dernières années. L'organisme affirme aussi que de plus en plus locataires contestent des hausses qu'ils jugent abusives, malgré les inquiétudes que peut susciter une démarche devant le tribunal. Plusieurs craignent les délais, les représailles ou les conflits avec leurs propriétaires, mais le bail rappelle que refuser une augmentation et demander une fixation de loyer est un droit prévu par la loi. La coop Lavande invite la population à un 5 à 7 ce vendredi dès 17h au 301 rue Carignon dans le quartier Saint-Sauveur. L'événement permettra de discuter des enjeux liés au logement social, à la communauté queer et du projet de coopérative d'habitation porté par le groupe. Les personnes présentes pourront poser leurs questions et partager leurs idées sur cette initiative citoyenne qui vise à créer davantage de logements sociaux dans le quartier. C'est ce qui complète cette édition. Au nom de toute l'équipe, bonne journée à l'antenne de CKIA 88.3 FM et CKIAFM.org.

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Bonjour, ici Juliane Perrault. Voici votre bulletin du vendredi 7 août 2026. Après plus d'une vingtaine d'années d'activité dans le quartier, la clinique vétérinaire du Faubourg ferme définitivement ses portes. Dans un courriel envoyé à ses clients, l'établissement précise avoir pris ses décisions après une pause temporaire des opérations. L'équipe de Global Vet et d'Aubigny, donc les groupes propriétaires de la clinique, disent avoir travaillé à trouver une solution qui leur permettrait de rouvrir leurs portes et de continuer à servir la communauté. Malheureusement, malgré leurs efforts, l'équipe dit avoir pris la décision difficile de fermer définitivement l'établissement. Retrouvez le texte complet au ckayafm.org dans l'onglet « Actualité ». Dans le cadre de la série Cinéma en plein air dans Saint-Roch, la zone jeunesse du YMCA Saint-Roch invite le public à la projection gratuite du film Intouchable ce soir à l'Îlot des Palais. La séance débute à 20h30 et du pop-corn sera offert sur place. En cas de pluie, la projection sera déplacée à l'intérieur du YMCA situé au 500 rue du Pont. Radio-Canada nous apprend que les demandes de fixation et de révision de loyers déposées au tribunal administratif du logement ont presque triplé depuis 2021 à Québec. Elles sont passées de 623 à 1801 par année, avec un sommet de 2309 demandes en 2024 et 2025. Selon le Bureau d'animation et d'information logement, cette hausse s'explique notamment par les importantes augmentations de loyers proposées au cours des dernières années. L'organisme affirme aussi que de plus en plus, locataires contestent des hausses qu'ils jugent abusives, malgré les inquiétudes que peut susciter une démarche devant le tribunal. Plusieurs craignent les délais, les représailles ou les conflits avec leurs propriétaires, mais le bail rappelle que refuser une augmentation et demander une fixation de loyer est un droit prévu par la loi. La Coop Lavande invite la population à un 5 à 7 ce vendredi dès 17h au 301 rue Carignon dans le quartier Saint-Sauveur. L'événement permettra de discuter des enjeux liés au logement social, à la communauté queer et du projet de coopérative d'habitation porté par le groupe. Les personnes présentes pourront poser leurs questions et partager leurs idées sur cette initiative citoyenne qui vise à créer davantage de logements sociaux dans le quartier. C'est ce qui complète cette édition. Au nom de toute l'équipe, bonne journée à l'antenne de CKIA 88.3 FM et CKIAFM.org.

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Bonjour, ici Julianne Perrault. Voici votre bulletin du vendredi 7 août 2026. Après plus d'une vingtaine d'années d'activité dans le quartier, la clinique vétérinaire du Faubourg ferme définitivement ses portes. Dans un courriel envoyé à ses clients, l'établissement précise avoir pris cette décision après une pause temporaire des opérations. L'équipe de Global Vet et d'Aubigny, donc les groupes propriétaires de la clinique, disent avoir travaillé à trouver une solution qui leur permettrait de rouvrir leurs portes et de continuer à servir la communauté. Malheureusement, malgré leurs efforts, l'équipe d'avoir pris la décision difficile de fermer définitivement l'établissement. Retrouvez le texte complet au ckiafm.org dans l'onglet « Actualité ». Dans le cadre de la série Cinéma en plein air dans Saint-Roch, la zone jeunesse du YMCA Saint-Roch invite le public à la projection gratuite du film Intouchable ce soir à l'Îlot des Palais. La séance débute à 20h30 et du pop-corn sera offert sur place. En cas de pluie, la projection sera déplacée à l'intérieur du YMCA situé au 500 rue du Pont. Radio-Canada nous apprend que les demandes de fixation et de révision de loyers déposés au tribunal administratif du logement ont presque triplé depuis 2021 à Québec. Elles sont passées de 623 à 1801 par année, avec un sommet de 2309 demandes en 2024 et 2025. Selon le Bureau d'animation et d'information logement, cette hausse s'explique notamment par les importantes augmentations de loyers proposées au cours des dernières années. L'organisme affirme aussi que de plus en plus de locataires contestent des hausses qu'ils jugent abusives, malgré les inquiétudes que peut susciter une démarche devant le tribunal. Plusieurs craignent les délais, les représailles ou les conflits avec leurs propriétaires, mais le bail rappelle que refuser une augmentation et demander une fixation de loyer est un droit prévu par la loi. La Coop Lavande invite la population à un 5 à 7 ce vendredi dès 17h au 301 rue Carignon dans le quartier Saint-Sauveur. L'événement permettra de discuter des enjeux liés au logement social, à la communauté queer et du projet de coopérative d'habitation porté par le groupe. Les personnes présentes pourront poser leurs questions et partager leurs idées sur cette initiative citoyenne qui vise à créer davantage de logements sociaux dans le quartier. C'est ce qui complète cette édition. Au nom de toute l'équipe, bonne journée à l'antenne de CKIA 88.3 FM et CKIAFM.org.

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Bonjour, ici Julianne Perrault. Voici votre bulletin du vendredi 7 août 2026. Après plus d'une vingtaine d'années d'activité dans le quartier, la clinique vétérinaire du Faubourg ferme définitivement ses portes. Dans un courriel envoyé à ses clients, l'établissement précise avoir pris cette décision après une pause temporaire des opérations. L'équipe de Global Vet et d'Aubigny, donc les groupes propriétaires de la clinique, disent avoir travaillé à trouver une solution qui leur permettrait de rouvrir leurs portes et de continuer à servir la communauté. Malheureusement, malgré leurs efforts, l'équipe dit avoir pris la décision difficile de fermer définitivement l'établissement. Retrouvez le texte complet au ckiafm.org dans l'onglet « Actualité ». Dans le cadre de la série Cinéma en plein air dans Saint-Roch, la zone jeunesse du YMCA Saint-Roch invite le public à la projection gratuite du film Intouchable ce soir à l'Îlot des Palais. La séance débute à 20h30 et du popcorn sera offert sur place. En cas de pluie,

0: La projection sera déplacée à l'intérieur du YMCA situé au 500 rue du Pont. Radio-Canada nous apprend que les demandes de fixation et de révision de loyers déposées au tribunal administratif du logement ont presque triplé depuis 2021 à Québec. Elles sont passées de 623 à 1801 par année, avec un sommet de 2309 demandes en 2024 et 2025. Selon le Bureau d'animation et d'information logement, cette hausse s'explique notamment par les importantes augmentations de loyers proposées au cours des dernières années. L'organisme affirme aussi que de plus en plus de locataires contestent des hausses qu'ils jugent abusives, malgré les inquiétudes que peut susciter une démarche devant le tribunal. Plusieurs craignent les délais, les représailles ou les conflits avec leurs propriétaires, mais le bail rappelle que refuser une augmentation et demander une fixation de loyer est un droit prévu par la loi. La coop Lavande invite la population à un 5 à 7 ce vendredi dès 17h au 301 rue Carignon dans le quartier Saint-Sauveur. L'événement permettra de discuter des enjeux liés au logement social, à la communauté queer et du projet de coopérative d'habitation porté par le groupe. Les personnes présentes pourront poser leurs questions et partager leurs idées sur cette initiative citoyenne qui vise à créer davantage de logements sociaux dans le quartier. C'est ce qui complète cette édition. Au nom de toute l'équipe, bonne journée à l'antenne de CKIA 88.3 FM et CKIAFM.org.
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0: Bonjour et bienvenue à l'émission Julie Liouli. Mon nom est Julie Collin et pour les deux prochaines heures, on discute de littérature. C'est toujours un plaisir d'être avec vous les vendredis. Au menu aujourd'hui, dans quelques instants, nous rencontrerons un passionné de culture populaire. Ensuite, nous rencontrerons certaines des personnes derrière un superbe album jeunesse qui s'appelle Radio Rosalie. Puis nous débuterons la deuxième heure avec la rediffusion d'une entrevue réalisée avec Yannick Villedieu le 24 avril 2026 et nous terminerons l'émission avec notre poète en résidence, c'est Lux évidemment comme d'habitude. J'aurai aussi quelques actualités et suggestions d'activités pour vous et parce qu'on est vendredi, on va se partager nos vendredis lectures. Pour les partager avec nous, c'est super simple. Les comptes Facebook et Instagram sont au nom de Julie Liouli. On peut aussi me joindre par courriel au julie.collin@ckayafm.org et c'est parti. Je vais trouver... faut que je vous dise des affaires, là, auditeurs, auditrices. C'est la première fois qu'il y a une émission qui est diffusée avec un nouveau système. C'est que je découvre des affaires aujourd'hui. C'est un vieux système dans mon cas parce que je l'utilisais dans mon jeune temps, dans mon ancienne vie radiophonique, mais ça fait quand même longtemps. C'est que je découvre la vie avec vous aujourd'hui. Notre premier invité a écrit et illustré des dizaines de livres, là, vraiment beaucoup, beaucoup de livres. Après nous avoir offert, dans les dernières années, là, je vais parler vraiment d'un côté un peu plus populaire, Le Québec merveilleux de Walt Disney, Quand Mickey charmait la belle province, ainsi que Québec 70, Québec 80 et Québec 90, avec respectivement Ghislain Tachereau, Jean-Sébastien Girard et de nouveau Ghislain Tachereau. Ce passionné de culture populaire nous invite à plonger dans les coulisses d'une émission culte, Les Pierres à feu. Bonjour Tristan Demers.
1: Allô Julie.
0: Quelle a été la bougie d'allumage qui t'a donné envie d'écrire un dîner avec les pierres à feu?
1: Ah ben moi c'est parce que le devoir de mémoire, ça me tient à cœur. J'aime prendre une photographie de ce qui marque l'imaginaire collectif. Et puis évidemment, les pierres à feu. D'abord, c'est vrai que je suis un vrai fan parce que je collectionne aussi. J'ai bien de la bebelle chez nous, plus de 200 items que je ramasse dans les marchés aux puces. Bon, je ne vire pas fou avec ça, mais quand je tombe dessus, ça me fait sourire. Je le prends, pourquoi pas. Et je me suis dit, ça s'inscrivait dans la suite logique de mes livres sur Astérix, sur Tintin également. Bon, je me suis dit, pourquoi pas les pierres à feu? Mais il fallait que je trouve le bon angle. Mais l'angle, c'est la langue. C'est le plafond de verre qu'on a brisé à ce moment-là en donnant notre langage, le français de la rue, le langage de Tremblay, à des personnages animés, ce qui ne s'était jamais fait au Québec. Et puis, on était, 3 ans après les Belles-Sœurs. Il y avait à Radio-Canada que Rue des Pignons et Quelle famille, où l'on parlait comme dans la vie. Et puis, c'était donc présenté le soir, dès le 17 septembre 71, à heure de grande écoute, à 19h, c'était le jeudi. Et puis, c'était très audacieux pour l'époque d'aller chercher des comédiens liés au cabaret qu'on connaissait, surtout au Canal 10, et de les amener à Radio-Canada dans le cadre de cette traduction. En fait, c'est plus qu'une traduction.
0: Oui, c'est une adaptation.
1: C'est une adaptation. Mm. C'est ça que je voulais... Alors, l'angle, c'est ça. T'sais, décrypter un peu ce phénomène social. J'en parlais à ma fille hier, j'ai dit, elle dit, voyons, c'était bon, mais au point que tout le monde écoute ça, je dis, attends, on avait 3 chaînes le midi, l'autre bord, t'avais des nouvelles, puis à Radio-Canada, t'avais les démons du midi. Bon, c'était les mêmes jokes de belle-mère. Mais quand même, parce que c'est Gilles Latulippe, on est dans la même mouvance. Mais je lui expliquais le référent télévisuel commun à l'époque où tout le monde regardait, ça a été comme ça longtemps, le plus tard, l'ancien compte, les filles de Caleb, la petite vie, les pierres à feu, le midi, on regardait ça en mangeant notre grilled cheese, et puis c'était bien fun.
0: Absolument. Je me souviens aussi d'avoir écouté sur l'heure du midi, les pierres à feu, mais c'est ça, j'avais pas idée que ça avait déjà été diffusé à Radio-Canada avant d'aller... Uh-huh. À TQS, que c'était, c'est ça, le soir. Moi, dans ma tête, à moi, c'était une émission du midi ici. Puis c'est même, moi, enfant, je savais même pas que c'était une traduction tant que ça. Là, je pense que pour moi, c'était tellement crédible parce que s'ancre au Québec, un Québec un peu préhistorique, inventé, là, mais ça se passe pas aux États-Unis.
1: On a pas ils font des références à Yvon Deschamps, à Aurore, l'enfant martyr, à Pierre Nadeau. Ils vont parler de Michel Richard, de Pierre Lalonde. On est vraiment dans les années 60 avec un lien avec l'Expo. Ils vont en vacances au Mont-Tremblant. Ils lisent le magazine Châtelaine. C'est vraiment nous autres, à quelque part. Puis ça, c'est la liberté et le génie de Clément Fluet, qui était le scripteur qui adaptait les scénarios. Mais tu sais, il y avait un clash aussi, parce que le scénario datait d'il y a 10-12 ans. Mm-hmm. Parce que nous, on a commencé en 71, c'est une série qui a démarré en 1960. Donc, les premiers épisodes ont été conçus dès la fin 58. Mais en 1958, aux États-Unis, c'est très conservateur. Ça a quelque chose d'encore plus coincé que ce que le Québec deviendrait plus tard. Fait qu'on se retrouvait avec une dynamique de couple homme-femme, plutôt sexiste, même misogyne par moment, où on, tu sais, les deux premières saisons, là, Julie, tu sais, du « Ah, les femmes », puis des jokes de femmes au volant, il y en a une tonne. Ça n'a pas toujours bien vieilli, mais quand on embrasse l'idée que ça vient d'une autre époque, ben coudonc, on boude pas notre plaisir, on part à rire, puis on se dit « Bon, c'était ça ». Tu sais, on rit jaune ou en roulant des yeux, mais des fois, la joke est bonne, pareil, en termes de punchline, en termes de... Bon, elle est souvent un peu sexiste, et puis... puis voilà, donc c'est une autre époque, tout simplement. Ça a moins bien vieilli, mais je voulais faire une photographie de ça pour qu'on s'en souvienne aussi, puis qu'on puisse mieux mesurer le chemin parcouru.
0: En effet, c'était nous, c'est à une certaine époque, puis maintenant on est rendu ailleurs, évidemment. De ce que j'ai lu dans le livre, il y a 171 épisodes qui ont été doublés ici, avec principalement les voix de Paul Berval, Denise Proulx, Claude Michaud et Monique Miller. Puis Monique Miller, tu as eu l'occasion de la rencontrer.
1: Oui, on a fait ça au téléphone, en fait, là, 92 ans. Fait que, on ne se donnerait pas rendez-vous dans un nightclub. On est d'accord, mais quoi qu'à notre dent. Encore, parce que quand je vais parler, il y a quelques mois, elle venait de terminer une série de représentations à l'Espace Libre, au Théâtre à Montréal. Donc, 92 ans, la dernière survivante de l'équipe. Et je ne parle pas que de Bertha, d'Elima, Fred et Arthur, mais même des autres personnages secondaires, la plupart sont décédés. Donc, je me suis dit, il me reste juste Monique. Alors, j'ai pris mon courage à deux mains pour parler à cette grande dame du théâtre aussi, parce que j'avais peur qu'elle me dise, écoute, tu sais, avec tout ce qu'elle a fait, les pierres à feu, tu sais que nous, on voit les mêmes épisodes depuis 60 ans. Dans l'ensemble de sa carrière, c'est toujours bien juste une couple de journées d'enregistrement, de semaines, mais je veux dire, ça n'a pas le poids que ça a dans notre tête. Mmh. Fait que j'avais peur qu'elle me dise, écoute, avec tout ce que j'ai fait, lâchez-moi avec Bertha Laroche. Eh bien non, elle a été... généreuse. Et puis, on a jasé, donc l'entrevue dans le livre.
0: Aussi, ben oui. Puis, on apprend des choses qui sont assez scandaleuses quand même. Dans le milieu, souvent, il y a des droits de suite. Donc, quand des épisodes sont rediffusés, les gens qui ont participé reçoivent un montant à chaque fois que c'est rediffusé. Dans son cas, elle n'a pas eu de droits de suite. Puis, on s'entend que c'est encore... Tu sais, ça a été diffusé tellement encore et encore. Puis, elle, c'est arrivé une fois, la paye.
1: Oui, mais c'est pas tant un scandale que dans le temps, c'était ça, parce qu'on n'imaginait pas qu'on pouvait avoir un contrôle sur le moment où on regarderait une émission. Mm. Fait que c'est ça, c'est avant les VHS, c'est avant... Donc, dans la convention collective liée au contrat de l'Union des artistes, le principe de droit de suite n'existait pas. Maintenant, ça nous paraît très scandaleux, mais à l'époque, c'est que tu faisais une émission, il fallait toujours bien que tu regardes... C'est-à-dire que la seule façon de la voir, c'est de la regarder au moment où ça passe. Puis à la limite, ils vont la repasser une fois ou deux. Mais on n'avait jamais imaginé qu'on pourrait, en streaming ou sur DVD, Blu-ray, VHS, bêta et ainsi de suite, parce qu'il y en a eu des supports, on ne pouvait même pas s'imaginer que ça existait. Fait qu'ils ont tous accepté, eux, de faire leur travail. Alors, ce n'est pas de mauvaise foi, c'est le concept de l'époque. Puis maintenant, d'ailleurs, quand on voit une émission qui passe sans arrêt tout le temps, là, belles histoires des pays d'en haut, moi et l'autre, posons-nous la question. Ça se peut très bien qu'il n'y ait pas de comédien à payer, puis que c'est peut-être pour ça que ça n'arrête pas de passer.
0: Ouais.
1: C'est dans le fond, ça, ceci explique cela, tu vois. Alors, c'est certain que pour un comédien qui peut-être à la fin de sa vie, je pense à Paul Berbal, qui travaillait un peu moins, tombait le midi, c'est pierre à feu pour lequel il n'y avait pas de maudite scène. C'est un peu... un peu enrageant, mais à quelque part, c'était ça. Puis c'est relatif au contrat que tu as signé à l'époque. Hein. Ouais. On signe sûrement les contrats aujourd'hui qui, dans 30 ans, seront complètement ridicules.
0: Il y a ça aussi, là, il y a des technologies qu'on n'imagine même pas qui vont exister éventuellement. Mais n'empêche que on peut se dire naïvement, elle aurait pu recevoir un montant supplémentaire. Puis la quantité de fois que ça a été rediffusé, parce que c'est quand même bien juste 171 épisodes. Là. C'est que si tu les as vus pendant... Tu sais, on a quand même pas une si grande différence d'âge que ça, mais on n'est quand même pas exactement de la même année.
1: Mais le montant serait
0: si tu l'as vu, je l'ai vu.
1: Ben oui. Exactement. Mais le montant serait venu de qui? La compagnie de production n'existe plus. Ceux qui ont fait le doublage CineSync n'existe plus. Ouais. En même temps, Hanna-Barbera a été rachetée par la Warner. C'est à peine si quelqu'un sait à Hollywood qu'il y a une version qui traîne en français québécois ici. Fait que le diffuseur va payer le minimum pour être capable de le passer pour faire des sous. En tout cas, là, ça devient de la politique.
0: Oui, tout à fait.
1: De contrat, puis de... Mais oui, à quelque part, on a envie... On les a tellement aimés, on a tout envie de faire un petit... sur Internet pour aller chercher des sous. Comment ça s'appelle? Un GoFundMe? pour aider la... Bertha, la seule qui reste.
0: Ben oui.
1: Non, je pense que ça va, là, mais bref, ça me ferait. Mais c'est vrai, c'est ça, à quelque part. Mais autre temps, autre mœurs. Ça.
0: Mais elle dit aussi que c'était vraiment plaisant à faire comme, comme doublage.
1: Ah, oui.
0: Ils ont vraiment eu du plaisir à faire ça.
1: Ils ont eu du fun, puis il y avait une liberté. Il y avait une liberté, on le voit, là. Tu sais, il y a des phrases, des fois, puis il y a des affaires. Ça rentre dedans. En fait, ce sont des gens du cabaret. Je racontais à quelqu'un hier que ces gens-là, là, Claude Michaud, je pense à Paul Berval, ces gens-là travaillaient avec, au théâtre des variétés, etc. Tu leur donnais un escabeau, un verre de scotch, puis un pot de peinture, puis tu faisais une demi-heure de joke avec ça sans même parler sur scène. Parce qu'ils viennent de l'époque du cabaret, du mime, de la réplique, du punchline, de l'improvisation. C'est vraiment le burlesque, en fait. C'est un art qui existe moins qu'avant. Mais ces gens-là sont de l'époque de Cizoun, Lapoune, Olivier Guimond et compagnie. Fait que ça traînait ça sur au micro, hein, c'était pas long. C'était quasiment du one take, comme on dit en bon français, parce que ils lisaient une fois un peu le texte, puis après, ils partaient dans différentes... tu sais, avec le texte, ils se disaient, bon, écoute ça, le référent est trop américain, on va l'adapter à nous. Là, on peut-tu faire une petite joke de, tu sais, ta femme, ta belle-mère, ben, OK, bon... Tu sais, c'est une gang de gars qui se retrouvent entre hommes à la taverne pour boire, puis deux madames à la maison qui font des tartes en attendant d'avoir le droit d'aller s'acheter un manteau puis une bague, là. Tu sais, quand tu regardes ça froidement, je me suis tapé les 166 épisodes. On n'est pas dans l'aspiration et dans l'émancipation de la femme envisagée, là. Tu sais, je veux dire, des fois, c'est un peu surprenant. C'est là où on voit que ça a mal vieilli.
0: Tantôt.
1: Bon, c'était ça.
0: Tantôt, j'ai mentionné 171 épisodes. Là, tu viens de dire 166. C'est quoi la différence?
1: 166, ouais, c'est 166 réguliers. Puis cinq autres spéciaux de Noël, Halloween, machin. Bon, tu sais, il y a eu des espèces de d'émissions spéciales. Il y en a une où Fred est détective privé. Puis tu vois, quand ils ont fait en 94 le film, te souviens-tu, il y a eu deux films.
0: Bon. Oui.
1: Mais là, ça a choqué tout le monde au Québec parce que c'est Yves Corbeil qui faisait la voix de Fred. Mais Yves Corbeil, c'était la voix de John Goodman. Fait que le studio a pris... a fait le choix étrange, mais je n'enlève rien au travail de M. Corbet, évidemment. On dirait que les gens étaient plus attachés à Fred Caillou qu'au comédien. Eux se sont dit, le studio américain, se sont dit, ben, qui au Québec double cet acteur-là? Alors, ce qu'il fallait dire, c'était qui au Québec double ce personnage-là? Ben, là, on était avec des vrais acteurs. Fait que ça venait un petit peu brouiller les cartes au niveau des décisions. Alors là encore, tu vois, Paul Berval, ils l'ont pas rappelé. Ils continuent à se regarder à la TV, à percevoir une scène. Ben en plus, le film est sorti et il n'est pas dedans.
0: Ah non, c'est un peu un peu beaucoup insultant. Est-ce que Monique Miller... Parce que là, il reste seulement Monique Miller, donc c'est sûr que ça revient beaucoup à elle, mais est-ce que elle, grande femme de théâtre, tu sais, qui avait vraiment toute une carrière puis qui a continué à avoir une carrière par la suite, est-ce qu'elle a été snobée d'aller vers quelque chose d'un peu plus populaire comme ça?
1: Ben, je m'attendais à oui. Je lui avais posé la question. Elle m'a dit non parce qu'en parallèle, elle joue autant au TNM pour jouer Pygmalion ou Tchekhov ou à peu près, là. Donc, je crois que ça lui permettait d'aller d'un côté et de l'autre. Alors qu'une Denise Proulx, qui jouait dans Symphorien d'ailleurs, de mémoire, ou un Paul Berval, très associé à la culture populaire du Canal 10, des cabarets, quand les années 70 sont arrivées, tout ce qui est vieux cabaret des années 50, 60, après l'Expo, on est allé ailleurs. On s'est affranchi de ça. C'est le mouvement nationaliste. On était dans la chanson, un peu moins dans les blagounettes à la Tigus et Timous. Là. Bon, bref, on se comprend. Je dis blagounette, c'est pas du tout réducteur parce que j'ai énormément de respect pour ce type d'humour qui nous a construit comme Québécois. Mais ce que je veux dire, c'est qu'on était ailleurs. Alors là, on avait tendance à jeter un peu cette vieille façon de faire. Puis Monique Miller continuait à faire des pièces du théâtre institutionnel ou du théâtre classique. Fait que je pense que ça a été peut-être plus... Encore là, je ne veux pas parler au nom des comédiens parce que jusqu'à la fin, ils ont joué dans plein de choses. Même récemment, j'ai revu Les Ploufs. Je ne me souvenais pas que Paul Berval faisait un chauffeur d'autobus. À tout moment, ils étaient très présents, ces acteurs-là. Donc, ils popaient un peu partout. Beaucoup au théâtre d'été, en fait. Claude Michaud, jusqu'à la fin, jouait au théâtre. Joue au théâtre d'été, donc ouais. Je regrette un peu de ne pas les avoir vus en vrai. Maintenant que le livre est sorti, super remonté dans le temps, j'irai donc taper une pièce de théâtre d'été avec un petit drink. C'est Claude Michaud sur stage. Tu fais comme, hey, je me peigne, c'est Arthur, tu sais, mais bon, autant.
2: Qu'est-ce qui a fait en sorte justement que tu aies envie de faire ce livre-là maintenant dans ta vie? Ça fait quand même longtemps que tu es dans le milieu depuis les années 80.
1: Ah, ben c'est pas moi, j'ai toujours plein d'idées. J'aurais pu le faire il y a 10 ans, mais c'est pas j'avais aussi. Moi, je suis une machine à idées. Fait que faut juste que j'ai place à un moment donné dans le setup. Là. J'ai des nouveautés cet automne. J'ai des livres qui sortent jusqu'en mars 2028 en production en ce moment. J'ai même un projet pour 2029. Fait que si j'ai une nouvelle idée là, je vais être obligé de la placer au bout de la liste. Puis là, en 2030, quelqu'un va me dire « Pourquoi tu ne l'as pas fait en 26? » Parce que je n'avais 12 autres projets. C'est niaiseux de même comme réponse. C'est une question de ne pas pouvoir tous les faire, mais ça fait un bout de temps que je l'avais en tête. C'est pour ça qu'il y a 2 ans, je l'ai présenté. Proposé à mon éditeur, mais j'y pensais déjà 2 ans plus tôt. Ça fait 4-5 ans que j'ai ça en tête. Il faut juste qu'à un moment donné, j'y arrive. Moi, je suis privilégié. Je suis entouré d'éditeurs qui me suivent, qui embarquent dans mes idées un peu folles. Puis dans, tu sais, j'arrive avec des trucs très culturels. Mais j'ai des éditeurs gourmands de ce genre d'idées, visiblement, puis qui m'accompagnent là-dedans. Je suis super bien entouré. Il y a aussi tout un travail d'équipe là-dedans. Un éditeur, une équipe graphique, bon, il y a tout ça mis en marché. Faut jamais l'oublier. Hein, on n'est pas. Je suis pas tout seul à l'auberge avec mon livre. C'est moi l'auteur, mais il y a derrière une confiance aussi de la part des éditeurs.
2: Ben oui, des éditeurs, puis il y a aussi des gens qui ont pu contribuer au niveau de la recherche, parce que forcément, il a fallu aller en faire de la recherche pour documenter ce livre-là.
1: Oui, c'est pas mal moi. Ça, je suis pas mal du seul dans mes
2: Mais t'es allé rencontrer des gens quand même.
1: Ah, oui, dans ce sens-là, oui, mais je vais pas déléguer. Tu sais, il y en a qui disent, des fois, tu délègues-tu à quelqu'un qui va aller faire une recherche? Non, non, je me déplace, je m'en vais sur la rue Vigée, à la BANQ, j'ouvre des boîtes avec mes petits gants de coton, je laisse mon cellulaire à l'entrée, je signe des contrats de confidentialité. Wow. Puis là, on va chercher les documents d'archives de l'époque. Moi, c'est ça que j'aime. C'est de donner une voix à une archive qui est dans une enveloppe ou un tiroir. Parce que pour qu'une archive soit pertinente, il faut qu'elle puisse raconter quelque chose. Pour qu'elle raconte quelque chose, il faut qu'elle prétexte. Fait que si j'ai, par exemple, dans mon livre, une vieille photo d'un char allégorique en forme de dino géant sur la rue Sherbrooke en novembre 64, dans le cadre du défilé de Noël organisé par les magasins Eaton. Bon. Mais cette parade-là, là, il y avait une tonne de photos, il n'y en avait qu'une seule avec ce char allégorique-là. Mais 70 ans plus tard, le monsieur qui a pris la photo, pouf, sa photo se retrouve dans un livre publié. Je trouve ça très drôle, très cute à quelque part. J'aime comprendre le chemin. Si on remonte dans le temps, comme dans Back to the Future, bien, il y avait une parade. Il y a un monsieur de la ville de Montréal qui prend des photos. Il en prend une de dino. Elle passe 70 ans dans une boîte, dans le noir. Moi, j'arrive avec mon idée de fou. Je la ressors, on la scanne, on la met en valeur, on l'imprime. Et là, il y a quelqu'un à quelque part qui lit mon livre et qui profite 70 ans plus tard de l'émotion que suscite la photo que le monsieur a pris. Il y a quelque chose de formidable là-dedans. C'est, oui. Puis l'art, ça sert à ça aussi. Là. On transmet une émotion, on transmet une histoire. Fait que moi, je me dis, cette photo-là, elle serait pas sortie autrement. Ça lui prenait une histoire, ça prenait un récit qui la justifie aussi. Fait que je trouve ça cool. Ça, j'aime beaucoup. sortir là, des vieilles enveloppes, des photos par rapport, ben, par rapport, qui ont rapport avec le texte, mais bon, oublier de tout,
2: ouais.
1: Ouais.
2: Oui, c'est vraiment très chouette. Puis des informations que tu as trouvées au fil de tes recherches, on en retrouve dans des encadrés qui s'appellent « Les échos de Saint-Granit ». C'est vraiment chouette d'avoir pensé de nommer ça comme ça.
1: Bien, c'est parce qu'au début, on mettait juste des... On se disait ça, c'est des mini-anecdotes. Ça peut pas aller dans le vrai récit. Faut... Fait qu'au début, on n'avait pas mis de titre. C'était juste des blocs. Sauf que là, on lisait, puis l'œil ne comprenait pas, dans nos tests, ne comprenait pas qu'il s'agissait d'un... Tu peux avoir l'écho de Saint-Granit, puis ensuite le premier texte se poursuit sur l'autre page. Ça devenait mélangeant. Fait que là, en faisant une espèce de un encadré et en appelant ça les échos de Saint-Granit, là, ça c'est clair. Puis on comprend rapidement, le lecteur comprend qu'il s'agit de petites anecdotes parsemées tout au long du récit. Pour nous, c'est important, la lisibilité. Il faut que ça soit fluide. C'est un livre d'été, tu dis ça au bord de l'eau, au chalet ou sur ton balcon, peu importe, mais. Il ne faut pas se casser la tête non plus. Il faut que la lecture puisse couler de source.
2: Bien, absolument. Puis ça fait vraiment vibrer la fibre nostalgique à l'intérieur. Il y a peut-être des gens qui ont oublié, là, mais il y avait des vitamines, des pierres à feu à une certaine époque.
1: Oui, oui, oui, oui, les vitamines. Écoute, les vitamines, les...
2: Les céréales, tu sais, toutes des choses comme ça qu'on a connues.
1: Les céréales, il y a eu des... Oui, les fameuses céréales Pebble, il y a eu... Il y a eu les popsicles. Puis là, j'ai une anecdote drôle. C'est pas j'ai eu des popsicles. Bon, je fais mes bandes dessinées depuis longtemps. Puis dans les années 90, il y a eu les popsicles gargouilles.
2: Oui.
1: Qui ont bien marché. On en a vendu 17 millions en 5 ans, entre 92 et 97. Puis en 97, la compagnie Glacier, qui appartenait à Natrel, qui était donc québécois, le volet popsicle, si tu veux, de l'entreprise, a été revendu aux Américains. À Good Humor. Et là, ils ont dit, what the, hein, gargouille, c'est quoi ça? What gargouille? Tu sais, tu comprends? Ils ont jeté ça, puis ils m'ont remplacé. Ils ont remplacé gargouille par les popsicles Flintstone. Fait que moi, j'ai arrêté de recevoir des droits, et mon popsicle a fondu, c'est le cas de le dire. Et là, les pierres à feu sont arrivées, mais ils en ont vendu moins, douce revanche. Ils en ont vendu moins que gargouille. Fait que l'erreur, ça a été de croire, parce que c'est décidé aux États-Unis.
2: Ben oui.
1: Qu'on ne connaît pas ça, gargouille, on va mettre les Flintstones, sans comprendre que mes popsicles à moi marchaient très bien. Ils n'ont peut-être pas regardé les chiffres ou par principe, ils voulaient installer leur marque. Mmh. Fait que je suis un peu en maudit contre Fred Caillou, puis tout à coup, à l'été 97 ou 98, à l'été 98, je vois. Je reçois plus de chèques, mes popsicles sont plus là, puis je vois partout des boîtes de popsicles Fred Caillou qui me remplacent. Je n'étais pas de bonne humeur. Je n'en voulais pas personnellement, mais c'est la loi du marché, puis c'est pas grave. Je disais, maudit.
2: Ben, la loi du marché, mais en même temps, ils n'avaient pas bien compris leur marché.
1: Oui,
2: non
1: c'est
2: plus,
1: ça.
2: Là.
1: La loi, oui, c'est plutôt, tu as raison, c'est pas tant la loi du marché que le...
2: C'est l'ignorance du marché, là. Tu sais, c'est...
1: L'ignorance ou la décision arbitraire. Ouais. Ouais, c'est, y a quelque chose,
2: c'est une question d'égo rendu là ou quelque chose comme ça, tu sais, de leur côté.
1: Ouais.
2: Est-ce que, c'est comme, oh non, mais nous,
1: Américains,
2: on connaît pas
1: ils arrivent à quelque part, puis ils sont là pour des impérialistes. Hein, ils veulent arriver avec leurs produits américains qui ne sont pas beaucoup dans l'ouverture, sont assez protectionnistes, on le sait. Ils ne sont pas beaucoup dans l'ouverture de, pour ce marché-là, on va respecter le truc local. Ben non, tassez-vous, on arrive. C'était pas surprenant quelque part. En tout cas, c'est juste drôle. Je m'en suis remis, ne vous en faites pas, personne.
2: Ben oui, tellement que maintenant, même tu as écrit un livre sur les pierres à feu,
1: c'est
2: que tout va bien.
1: Un livre d'amour pour les pierres
2: ça.
1: À feu,
2: c'est
1: où
2: ça.
1: Je déclare mon amour.
2: C'est ça. Hier, ce livre où tu déclares ton amour a été lancé à la librairie de Verdun, c'est quoi les échos que tu as reçus des gens qui venaient à ta rencontre hier au lancement?
1: C'était le fun, on a rigolé, on avait des petits macarons, des posters, des bonbons en forme de dinosaures. Tu sais, on avait pensé à tout, mon attaché de presse, c'est super bien travaillé. On avait même trouvé une vieille télé noir et blanc en plastique, un peu comme celle qu'il y avait sur mon frigo quand j'avais 8 ans. Et on passait des DVD des pierres à feu. On avait fait ça sur un îlot avec les BD, avec les livres et les exemplaires. C'est très drôle. Ben écoute, c'est la nostalgie. C'est la couverture frappe. Hein. La couverture, j'y tenais. C'est la télé avec Fred et Delima, puis un grilled cheese, puis un verre de lait. Mais tu sais, des verres
2: les
1: avec des motifs. C'est les pots. Mais il y a bien du monde qui ne savent pas ça. Les gens, souvent, nous, on le sait, mais il y a bien du monde qui reconnaissent le verre, mais qui n'étaient pas au courant que c'était d'abord moutarde French, je crois. Non, Schwartz. Non, je sais plus.
2: Je me souviens pas de la marque, mais je sais que c'est des pots de moutarde.
1: Je parle de la moutarde Schwartz. En tout cas, bref. On s'était même dit, on mettait un bol de soupe, mais là, ça faisait trois éléments bouffe, ça avait l'air d'un livre de recettes. Ça marchait plus parce que le focus... Non, mais c'est niaiseux, mais tu sais, on fait des tests. Si t'ajoutes trop d'affaires, tu vois moins frais des délimas, ça a l'air d'un livre de recettes parce qu'en avant-plan, t'as trop de bouffe. Donc, on a gardé ça simple, ça marche, tu sais. Les gens réagissent. Donc, les gens... En fait, ça va chercher le cœur des gens. Il y a un monsieur qui m'a écrit tantôt en disant « Hey, hier, j'ai pris le temps de lire ça dehors avec ma bière. » Il y en a qui me disent « Des fois, je suis pas un gros lecteur, mais là, ça, je trouve ça me fait plaisir. » S'il y a un monsieur avec sa bière à quelque part qui dit peut-être pas grand-chose, sauf le guide de l'auto, puis une ou deux affaires dans son année, puis là, c'est Fred Caillou, c'est son enfance, ça le touche droit au cœur, puis il a lu mon livre. Tu sais, fait que je trouve ça touchant, puis je me dis, mais pourquoi pas? Puis il y en a d'autres, évidemment, qui lisent tout le temps, puis ils vont le lire pareil. Puis il y a tout le volet social qui est le fun aussi. Il y a bon. Mais je pense que ça rejoint, je veux dire, tout le monde. Il y a du monde qui ne lise pas tant, qui vont dire, ah, OK, lecture d'été, c'est cool en même temps, on apprend, on parle de plein de choses, la réaction aussi des gens au fait qu'on parlait joual à l'époque à Radio-Canada, tout ça, ça a été très mal reçu par bien du monde. C'est le plafond de verre qu'on devait... C'est une belle expérience. J'adore faire ce genre de livre-là. C'est bien fun.
2: Mais
1: That job, par exemple.
2: Ben oui, ça, c'est that sûr.
1: Job. Quand ça sort, après, je fais « Hey, c'était de la job. » Je suis content, mais tu sais, c'est quand...
2: Oui, ben on le voit, qu'il y a beaucoup de travail derrière ça. Là, la quantité de recherches qui ont été faites, puis aussi pour rendre ça digeste, pour pas que ça soit juste un paquet d'anecdotes, que ça se tienne, puis que ça soit séparé par chapitre et tout ça. Là, je trouve... En tout cas, c'est vraiment c'est super intéressant là, de pouvoir lire ça, puis de replonger dans quelque chose que... Moi qui faisais plus vraiment partie de ma vie, là, je pensais pas souvent aux pierres à feu personnellement, mais quand j'étais plus jeune, ça en faisait vraiment partie.
1: Ben oui.
2: Là, ça m'accompagnait.
1: Il y a une animatrice ce matin qui me disait je me disais, oh, pourquoi pas, je vais le lire, mais ça ne l'appelait pas tant au départ, puis elle a été happée par le récit parce que le volet social qui fait qu'on retombe dans une époque. Puis après, elle m'a dit ben, c'était super pertinent. Elle dit j'en doutais pas, mais l'appel de départ, il est. C'est un appel du cœur qui est lié à la nostalgie, au souvenir. Maintenant, c'est à moi de faire en sorte que tu gardes, de garder ton intérêt comme lecteur, lectrice, tout au long du récit. Puis pour ça, je ne peux pas juste dire, hey, il y avait Boum Boum, hey, il y avait Agathe.
2: Mais non.
1: Tu ne peux pas faire 200 pages là-dessus. T'sais. À un moment donné, il faut que tu aies assez de matière pour qu'il y ait qu'on comprenne un contexte, une quête. Une résultante d'une action précise en lien avec l'époque. Bon, c'est là que ça devient intéressant puis que je vais chercher, garder le lecteur. Tu fais jamais un livre avec une anecdote. Ça fait un dépliant. Fait que si ton idée, tu sais, il y en a qui me disent ça, de, hey, j'ai eu une idée, moi, je pourrais faire un livre. D'accord? Développe. Ah, ben, en tout cas, le monde tripe là-dessus. Le monde a aimé ça. OK, le monde aimait ça. Maintenant, qu'est-ce que tu. Tu sais, il y a ça aussi, là. Tu fais pas un livre avec une anecdote.
2: Non.
1: L'anecdote, c'est un statut Facebook.
2: Oui, puis l'anecdote, ça peut être la bougie d'allumage pour développer un projet, mais ça peut pas être le projet.
1: Oui.
2: Là. C'est pas suffisant.
1: Oui, puis ça peut allumer le projet. T'avances, tu te rends compte que t'as pas tant de choses à...
2: Il y a ça aussi.
1: Ça aurait pu être ça aussi. Si après 22 pages, j'avais fait le tour, c'est pas vrai que j'aurais publié un dépliant. On aurait juste laissé tomber.
2: T'sais. Ben non, c'est ça. Puis là, le prochain, en tout cas, dans ce qui s'en vient, là, de ce que j'ai vu sur Internet, il y aura... quelque chose qui n'est pas du tout une anecdote aussi dans notre culture québécoise.
1: Ben là, je ne sais pas de quoi. Vas-tu annoncer ce qu'on n'est pas supposé de dire tout de suite?
2: Ben moi, c'est annoncé sur les. Moi, je l'ai vu sur Internet de façon très officielle.
1: Ah, tu l'as vu sur. Où tu l'as vu? Ah, sur le site
2: des libraires. Non, sur le site Les Libraires, ils vont à Vendée.
1: Ah, oui, il est déjà là.
2: Ouais,
1: OK.
2: Ils vont à Vendée Champs avec Annie Deschamps et Sempare.
1: Oui.
2: Donc, ce projet-là aussi, là, ça s'en vient, là, ça va être en octobre.
1: Mais moi, techniquement, je t'en parle à partir du 6 septembre, parce que j'ai pas eu les lignes de com encore, mais allez fouiner sur le web, il y a un truc en lien avec Yvon Deschamps, sa fille et l'illustrateur BDiste Sempare. On a tous travaillé ensemble à quelque chose de big qui s'en vient au mois d'octobre, ça sort le 6 ou le 7 octobre.
2: Oui, c'est ça, ça sort en octobre. Je ne me souviens pas de la date exacte, mais tantôt, quand je regardais un peu, je suis tombée là-dessus, puis c'est vraiment pas caché. Là. C'est très.
1: C'est pas caché, mais toute façon, je veux bien me le mettre en bouche puis en tête avant d'en parler, alors que je donne une pierre à feu par-dessus la tête. Mais la bonne nouvelle, c'est que ça nous donne l'occasion de se reparler, de se revoir.
2: C'est ce que j'allais dire.
1: Au mois d'octobre.
2: C'est ce que j'allais dire, c'est que nous aurons l'occasion de nous reparler de quelqu'un qui est vraiment super important aussi là, dans notre culture.
1: J'ai un autre livre qui sort le 20 octobre. Je peux déjà dire que j'ai un livre qui sort le 20 octobre chez Québec-Amérique, une autre affaire. Fait que j'ai des pierres à feu là, j'ai un livre le 6-7 octobre, un autre le 20. J'ai une BD jeunesse chez Michel Quintin qui sort en novembre.
2: Je pense
1: que c'est le 16 novembre.
2: C'est que là, tu vas avoir un abonnement. Tu vas avoir un abonnement à l'émission?
1: Ben, moi, j'aime ça. Moi, je suis une bébite sociable, moi, tu le sais.
2: Tout à fait.
1: Que, tu sais, c'est juste pas des fois les mêmes équipes, les mêmes attachés de presse, mais si tu es sur le line-up d'affaires, ils vont te contacter.
2: Nous nous reparlerons.
1: Ben oui, c'est toujours le fun. Pour l'instant, yabadabadou, puis ensuite, on tombera dans les unions que ça donne.
2: Exactement. Donc, le livre dont on a parlé dans les à peu près 20-30 dernières minutes, c'est « Un dîner avec les pierres à feu, la petite histoire d'une adaptation québécoise ». C'est paru chez Urtubiz cette semaine. Merci beaucoup à Tristan Demers d'avoir pris du temps avec nous aujourd'hui.
1: C'était un plaisir. On se reparle à l'automne. Merci, bonne fin d'été à tout le monde.
2: À la prochaine!
1: All right. Salut, merci!

0: Vous êtes bien à l'émission Julie Lioli avec Julie Collin pour vous accompagner jusqu'à 18h aujourd'hui sur les ondes de CKIA. Ce très sympathique album jeunesse parle de radio. Donc, j'avais particulièrement envie d'en parler à la radio, évidemment, avec une partie des gens dont le nom est indiqué sur la page couverture. Bonjour, Maxime Raymond.
1: Salut.
0: Bonjour, Xavier Cadieux.
2: Allô, allô.
0: S'ajoute sur la couverture le nom de Maude Neveu-Villeneuve. Et cet album se nomme Radio Rosalie. Qui est Rosalie?
1: Je peux y aller, Xavier, ça te dérange pas?
2: Absolument.
1: Yeah. Rosalie, c'est une petite fille qui adore la radio, mais pas l'écouter. Plutôt, elle adore en faire. Donc, elle se lève le matin, puis elle passe sa vie à imaginer qu'elle est dans une émission de radio. Donc, elle communique et elle découvre le monde autour d'elle grâce à son émission de radio imaginaire, à ses émissions de radio imaginaire, parce qu'elle a une grille horaire au complet. Donc, c'est une enfant qui parle beaucoup, mais qui est adorable, quoique des fois peut-être un peu dérangeante.
0: Oui, puis en même temps, tu sais, ses parents sont très ouverts, on dirait, à ce qu'elle fait. Là. Ça n'a pas l'air à les déranger ben. Là. Ils ne lui demandent pas d'arrêter.
1: Xavier les a bien dessinés fatigués, donc oui. Je pense qu'ils sont. Je pense qu'ils choisissent leur combat. On pourrait dire ça pour des parents de jeunes enfants, vous comprendrez.
0: Ouais. Mais en même temps, elle a un petit frère aussi, c'est que ça se peut que ça soit lui aussi la cause de fatigue. Là.
1: Ah, il est pas pire aussi. Il est pas pire aussi.
0: Comment est né ce projet de Radio Rosalie?
1: Ça part, la co-autrice du texte Maude Neveu-Villeneuve, c'est aussi mon épouse et c'est une autrice de grand talent. Moi, je suis pas auteur à la base, je suis éditeur, mais souvent à la maison, quand il y a des bonnes blagues ou des bonnes répliques de nos enfants, la blague, c'est « Ah, ça ferait un drôle de livre pour enfants ». La plupart du temps, ce qui est drôle, c'est que ça en ferait pas un bon. Mais cette fois-là, je me rappelle plus exactement qu'on s'est rendu là, mais la première chose qu'on a imaginé, c'est la blague à la fin du livre, on va divulgâcher, désolé, mais c'était l'idée que des parents, un enfant parle toute la journée, puis parce qu'elle se fait interviewer à la radio, quand l'enfant se couche, les parents ouvrent la radio et entendent l'enfant qui continue de parler. Ça, c'est comme tout part autour de ce noyau-là, puis on l'a construit un peu, puis comme on était ah, ça serait drôle. Puis Maude m'a dit, mais ça serait vraiment bon, je pense. Puis j'ai dit, ben écris-le. Puis là, elle est partie de son bord, elle a commencé à y penser, puis là, un bout, elle a dit « Ah, mais c'est le fun », puis elle en parlait, puis j'étais comme « Ah oui, je suis intéressé, j'ai des idées », puis ça m'allume, puis elle m'a dit « Veux-tu l'écrire avec moi ?» Au début, j'étais pas convaincu que ça me tentait ou que je suis la bonne personne pour ça, mais je me suis laissé prendre au jeu, puis on a fait ça ensemble en quelques soirées de plaisir et de rigolade, puis voilà, ça a commencé comme ça.
0: Puis Xavier, quand est-ce que tu es arrivé dans le projet, toi?
2: Eh là là, je sais pas, quand est-ce que vous avez pensé à moi?
1: C'est quand nous on a envoyé le manuscrit à Véronique chez Fonfon en se disant peut-être qu'elle va aimer ça, peut-être pas. On a pas d'attente parce qu'on fait plein d'autres choses aussi. Puis elle a embarqué assez vite. Puis pour nous c'était clair que quand on a commencé à parler d'illustrateur ou d'illustratrice, qu'on voulait quelqu'un qui travaille en BD parce que c'est un monologue Radio Rosalie, c'est écrit à la première personne. Puis pour moi, puis aussi on est des fans de BD, Maud et moi, donc c'était nécessaire pour nous d'avoir un artiste qui comprenait ce rapport-là texte-image très fusionnel. On voulait pas qu'il y ait une distance, on voulait que ça soit très proche, puis qu'on profite du fait que c'est un monologue pour faire une BD sans cases pour enfants. C'est des fois, les BD pour enfants, ça marche moins bien, surtout quand tu les lis aux enfants. Mais là, vu que c'est un personnage, on pouvait se le permettre, on pensait. Fait qu'on a tout de suite... Puis après, Xavier, on est des gros fans, c'est un ami aussi. Puis son album, son dernier livre, « Les canaux de Satan » qu'on venait de lire et tout. Puis tout ça ensemble a fait que ça nous semblait... sa folie cadrait bien avec Rosalie.
0: Mais là, tu viens de nommer les canaux de Satan, mais ce qu'on voit... Dans Radio Rosalie, c'est les canaux turbulents.
1: Oui, une bonne blague de Xavier, ça.
2: Oui.
0: c'est un des livres qui est dans sa chambre.
2: Ben oui, Rosalie, elle lirait pas les canaux de Satan. C'est une bonne personne, Rosalie.
0: Est-ce que tu es en train de prêter des intentions à des gens qui ont lu ça, là?
2: Ah, je sais pas, là. Moi, je le fais, le livre, là. Est-ce que... Non, je juge pas les gens qui l'ont lu et qui ont aimé ça, c'est super bon. Mais Rosalie, elle a quoi? Elle a 7 ans, là.
0: Ouais, elle a 8 ans.
1: On n'est jamais à l'abri d'une nouvelle panique satanique. Hein. Tu sais, si les permanentes pour garçons sont revenues, la panique satanique des années 80 pourrait revenir vite. Fait qu'on s'est peut-être protégé aussi en y allant avec turbulent. Tu sais.
0: C'est vrai, c'est vrai. C'est un choix très judicieux. Xavier, toi, t'as reçu le texte. Comment t'as réfléchi aux illustrations qui étaient pour la compagnie? Comment t'as vécu ça, là, ton processus créatif?
2: C'était quand même vraiment limpide là, dès le départ. T'sais, le texte, il est bon, il est rythmé. Justement, l'espèce de... c'est dans l'oralité. Il y a quelque chose que je trouve qui est immédiat avec un texte qui est fait comme pour être entendu, comme s'il était dit. Puis fait, les images sont venues vraiment vite. Là. Elle est au terrain de balle, dans la classe, l'autobus, c'est tout. C'est aussi, c'est le monde de l'enfance, là, c'est une journée d'école. Puis moi, ben, ça m'évoque des images vraiment fortes. Là. Fait que ça n'a pas été difficile. Après ça, on a eu un petit meeting là, pour s'assurer que tout le monde voyait la même chose. Puis ça, oui. Ça a été très, très vite. Là. Ce livre-là, c'est fait dans la facilité. Là. Le bonheur.
0: Puis t'as inséré à l'intérieur des éléments un peu plus vintage. C'était ben pas oui. Le bon mot, le vintage, peut-être que c'est pas si vieux que ça, mais t'sais, quand même des éléments qui évoquent ma jeunesse, puis je suis pas si vieille là, quand même, j'ai la quarantaine. Par exemple, les crayons avec de multiples couleurs à l'intérieur, les crayons un peu bic, là, mais de multiples couleurs à l'intérieur. Il y a comme des petits éléments comme ça qui sont insérés un petit peu partout. Là.
1: Les deux ensemble, en fait, les trois maudits, on en a placé Xavier. Au début, on s'est dit, on va mettre le plus de... en anglais, il appelle ça des Easter eggs. Là, je ne sais pas si c'est une... mais tu sais, la radio, tu sais, on n'a pas parlé de podcast. On voulait pas, tu sais, c'était pas un balado café, c'est de la radio. Fait quelque chose d'un peu anachronique peut-être dans ça. Fait qu'on s'est dit, pourquoi pas, il a placé les radios Fisher-Price, il y a des vieilles radios. Après, on a mis... t'sais, des balles de baseball de mon équipe de balle molle, des livres qu'on aime, des références super. Il y a des affaires secrètes qu'on dira pas, puis qu'on peut-être les gens vont découvrir. Mais t'sais, puis Xavier, il a mis des dates, ses jeux préférés. T'sais, fait qu'on a vraiment, on s'est fait plaisir à tous les niveaux. Puis à chaque fois, on en mettait en se disant, bon, on va se faire dire d'arrêter par quelqu'un. Puis jamais personne qui nous disait d'arrêter. Fait qu'on va le prendre dans ce temps-là. T'sais.
2: Ça finit par créer un portrait de Rosalie qui est quand même vraiment le fun parce que. Clairement, c'est une fillette qui est turbo-curieuse de tout, tu sais, puis qui est prompte à tomber dans le rabbit hole de n'importe quel sujet nerd là, qui va tomber devant elle à ce moment-là, tu sais. Je trouve ça vraiment... j'aimerais la rencontrer, Rosalie, tu sais, puis on la connaît, Rosalie, on en a autour de nous autres, là, des enfants de ans, là, qui ont des vieilles... qui trippent sur des vieilles radios, là...
1: Ben, c'est un peu nous aussi, là, je veux dire, oui. Maud faisait de la radio puis de la télé avec des camcorders à l'époque. Moi, je parlais tout le temps. Xavier était curieux de tout aussi. Tu sais, cet enfant-là ressemble à l'enfant qu'on devait être, à un mélange. Elle ressemble à nos enfants aussi parce que c'est ça, la curiosité, autant chez les adultes que chez les enfants, la curiosité extrême puis l'envie de découvrir le monde puis de communiquer. C'est quelque chose qui nous habite les trois, tu sais, que ça soit par le dessin pour Xavier, nous c'est par les mots plus Maud et moi, mais un besoin puis les gens, tu sais, en ce moment des gens qui font de la radio, ben toi-même, tu sais, je suis sûr que je serais pas surpris que tu me dises que tu as joué à faire des émissions quand tu étais petite, là, tu sais.
0: Exactement, mais moi j'avais moins d'aplomb qu'elle quand même parce que moi c'était très discret, je parlais toute seule, tu sais, puis moi je faisais beaucoup des émissions musicales à l'époque, ce qui peut étonner parce que maintenant je ferais plus ça, mais quand j'étais plus jeune, je faisais beaucoup d'émissions, moi je faisais le 6 à 6 à c'est quoi là, tu sais, je faisais des affaires comme ça, tu sais. Je faisais des ce genre de trucs là, mais vraiment moi toute seule. Puis personne n'entendait cette voix-là de radio. Je me préparais toute seule, là, tu sais. Puis un jour, ben c'est ça. C'est qu'on peut se demander aussi qu'est-ce qui pourrait arriver à Rosalie plus tard, parce que quand même, elle est bien partie, là, à 8 ans. elle est vraiment très, très dégourdie par rapport à la curiosité, comment elle s'exprime. Puis j'aime beaucoup aussi le côté imagination, parce que jamais... À part quand elle se retrouve vers la fin à faire une entrevue à la radio, sinon, jamais elle a un vrai micro dans les mains. Tout est prétexte à être un micro.
1: Oui, ça, c'était une consigne à Xavier dans le texte qui était chaque page devra être un nouveau micro. Ça n'a pas dû être difficile, j'imagine, mais il y en a une couple qu'on était vraiment content qui a trouvé là, la banane qui arrive à un moment donné. Puis il y en a toujours le bâton de colprite. C'est ça. Tout est prétexte à devenir ouais. Le micro. Puis,
2: Le tube de dentifrice.
1: Oui.
2: J'aime bien.
0: Parce qu'évidemment, ça ne peut pas rester propre hein, quand tu utilises un tube de dentifrice comme micro, là, surtout avec la passion et tout ça. Puis. Dans les albums de Fonfon, comme ça, à la fin, il y a toujours une page avec des références, des explications sur les sujets qui sont abordés à l'intérieur de l'album. Puis c'est pas des explications qui sont lourdes, l'auditrice-auditeur, là, c'est vraiment très, très concis, mais très informatif aussi. On y apprend, entre autres, d'où viennent les ondes.
1: Je m'en rappelle plus parce que je l'ai écrit, ça fait un bout, puis c'est quand même complexe. Même moi, je le comprends pas complètement, mais cette page-là qu'on aime beaucoup dans le livre de Fonfon, bon, des mondes, on a voulu l'écrire parce qu'on avait le goût de faire notre propre enquête. Puis les deux sujets, autant comme comment les ondes sont créées, un peu ce concept-là, parce que c'est très flou, même pour nous adultes aujourd'hui. Mais il y avait aussi l'idée de parler des femmes en radio dans cette page-là. Qui nous a semblé ultimement plus importante que d'expliquer c'est quoi une onde. Donc, admettons qu'on a été rapidement sur l'onde, puis plus sur des femmes de radio, parce qu'on trouvait ça important, qu'on trouvait que c'était une continuité logique de si Rosalie, elle peut être ce qu'elle est, il y a des gens qui étaient là avant elle, des femmes qui étaient là avant elle, puis on trouvait ça super important de les mettre de l'avant dans cette page-là. Donc voilà, ça a été bien le fun à faire aussi.
0: Ben oui, c'est intéressant parce que on apprend, il y a des noms qu'on connaît, il y a des, tu sais, Judith Jasmin, on le sait, c'est qui, de façon générale, puis si les gens savent pas c'est qui, se souviennent plus, ben les gens ont déjà entendu parler du prix Judith Jasmin, c'est qu'on se dit « Oh, ça devait être une personne importante dans le milieu du journalisme, par exemple. » Tu sais, Miraki, on sait c'est qui aussi. Oh, mais il y a des noms aussi qu'on connaît pas, des fois. « Ah, OK, cette personne-là, j'avais aucune idée qu'elle avait existé, puis c'est vraiment une pionnière, puis c'est grâce à ces personnes-là que maintenant, moi aussi, je peux faire de la radio, puis que Rosalie aussi peut faire de la radio. »
1: Mais même Xavier a plugué, ça on ne le savait pas, mais il a plugué Marconi, qui est l'inventeur de il l'a plugué sur le camion des c'est quoi, c'est les aliments Marconi sur la rue. Donc c'est une des multiples références cachées.
2: Les viandes
1: Marconi.
0: Oui, c'est ça. Il y a plein de petites références comme ça. C'est le genre d'album, en fait, qu'on peut lire et relire, puis on va découvrir une nouvelle chose à l'intérieur. Ça fait comme, j'avais même pas remarqué ce détail-là. C'est bien trop vrai, tu sais. C'est vraiment, c'est plaisant. Puis c'est le genre d'album, parce que moi, je dis souvent que les albums jeunesse, ça n'a pas d'âge d'expiration. Là. C'est pas, ah, oh, t'es rendu à cet âge-là, donc tu peux plus le lire. Puis c'est un album que ça plaît autant aux enfants qu'aux plus grands, là. Il y en a vraiment pour tous les âges à l'intérieur.
1: On essaie. C'est dur parce que je trouve des fois quand on vise trop large, on finit par plus parler à personne. Là, il y a comme c'est un danger aussi de le Pixar qui s'adresse à toute la famille. Finalement, tout le monde sort de là et est comme pas tout à fait visé. Nous, c'était vraiment important que ça soit en premier les enfants, un rythme d'enfant. Puis après, c'est ça. En arrière-plan, il y a des blagues pour les adultes et tout, des petites références qui sont beaucoup plus pour nous faire plaisir à nous-mêmes que pour faire plaisir aux parents. Mais s'ils sont contents, on va le prendre aussi. mais à la base, il faut, j'ai hâte, là, j'ai des adultes qui m'ont dit qu'ils aimaient ça, mais là, j'ai vraiment hâte de rencontrer des enfants qui l'ont lu puis avoir leur avis, là. Ça, ma fille, ça compte pas. Je pense que comme elle a trop vu le processus. Fait que j'ai vraiment hâte de voir comment ça va résonner avec les kids.
0: Bien, c'est ce que j'allais poser un peu comme question parce que le lancement n'a pas eu lieu. Il va avoir lieu dans quelques semaines. Donc, vous n'avez pas nécessairement eu beaucoup d'écho encore, j'imagine, de cet album qui vient tout juste de paraître. C'est un peu là-dessus, je m'en allais. Est-ce que vous en avez eu quand même quelques échos de gens qui vous ont dit « j'ai aimé ça, telle chose, ça m'a touché » ou « ça, j'ai vraiment ri » parce que c'est quand même dans la collection aussi « Histoire de rire », donc c'est très drôle, c'est voulu pour ça, là. Est-ce que vous avez eu quand même quelques échos, même s'il n'y a pas eu encore de lancement ou de salon du livre?
2: Moi, c'est beaucoup des échos, justement, de gens qu'on connaît, d'adultes, puis d'enfants qui sont vendus d'avance. Mon fils a bien aimé ça. Tout au long du processus, il était enchanté. Ma nièce l'a lu cette semaine, puis elle a capoté. Fait que voilà, déjà,
1: Le fils à mon ami a dit, je veux le relire, ce qui est comme une bonne nouvelle.
2: Bon.
1: Il est un peu plus jeune que le public cible, fait il m'a pas fait une critique en 4 points, mais je veux recommence tout de suite, me semble un bon compliment.
0: Oui, puis en plus, ce qui est chouette avec les albums chez Fonfon, puis il y a beaucoup de maisons d'édition qui font ça, mais Fonfon le fait particulièrement bien. Il y a des documents pédagogiques aussi, s'il y a des enseignants ou des éducateurs qui ont envie d'explorer cet album-là, puis d'en faire des activités, des réflexions, des dessins aussi. Il y a même des points à relier. Il y a plein de choses, en fait, qu'on peut faire avec cet album-là.
1: Oui, vraiment. Ça, c'est Fonfon là. Fonfon travaille bien, fait qu'on les aime.
0: Là, vous avez travaillé avec succès tous les trois ensemble. Est-ce que vous prévoyez reformer votre trio créatif pour autre chose?
2: Ce serait fun.
1: Ça serait vraiment le fun, mais comme puis ça, c'est l'éditeur en moi qui parle aussi, là, mais tu sais, vouloir forcer quelque chose, c'est un piège, là. Il faut attendre que. Maude va faire d'autres livres. Elle vous dira, ah oui, j'ai déjà 8 projets sur la. Mais
2: Oui.
1: c'est son métier. Xavier, même chose. T'sais, moi, non, parce que c'est pas ça que je fais généralement. Mais t'sais, si une idée se pointe puis l'idée est bonne, t'sais, ça s'est assez bien passé que tout de suite, on va essayer de reformer. Mais il faudrait que. T'sais, c'est l'idée qui va dicter. C'est pas nous qui vont comme forcer à trouver une idée pour surfer cette vague-là.
0: Ben
1: Aussi
0: non,
1: amusante soit-elle à
0: forcément.
1: surfer.
0: Maxime, c'était la première fois que tu te commettais comme auteur, de ce que j'ai compris. Est-ce que ça change ton regard d'éditeur d'avoir été auteur?
1: J'avais écrit un petit peu il y a fort longtemps, mais c'est pas rapidement, j'ai beaucoup plus de plaisir à être éditeur. Je sais pas si ça, comme ce que ça a changé, vu qu'on le faisait à deux, je m'auto-éditais, puis j'auto-éditais ce que Maud m'envoyait, puis tu sais, c'était comme un peu de l'édition avec moins de respect pour le matériel original. Non, mais dans le sens qu'un un auteur m'envoie son texte, je vais pas puncher des blagues. Parce que je trouve que ça serait une bonne blague de mettre là ou là ou là. Je veux que l'auteur trouve ou l'autrice trouve les réponses elles-mêmes ou eux-mêmes. Parce que c'est pas, je considère, c'est pas à moi comme éditeur de dire ce qui manque dans le livre. C'est de poser des questions. Pourquoi là, tu fais comme ça? Qu'est-ce que tu voulais faire? Est-ce qu'on a bien compris là? Mais je veux que la solution vienne d'eux. Là, j'avais pas à faire ça parce que c'est mon nom qui est dessus. Fait que je pouvais identifier le problème puis chercher la solution moi-même. Puis donc, on était dans le plaisir, dans un travail facile. Puis avec Maude, j'édite aussi ses livres. Fait qu'on a une relation de travail qui est hyper efficace déjà. Fait que oui, il y avait un travail d'auteur, mais il y avait beaucoup un travail d'ajouter des blagues à ce que Maude faisait bien avant, qui était une structure.
0: Xavier, avant qu'on se quitte, j'aimerais que tu me parles aussi des couleurs que tu as choisies pour illustrer cet album-là.
2: Oh.
0: Comment tu as sélectionné ta palette de couleurs?
2: C'est vraiment le chaos, là, la manière dont je travaille la couleur. Tous les plans que je peux élaborer au début prennent le bord. C'est vraiment le. On s'était dit, c'est la journée la plus chaude d'été. Puis Rosalie a 8 ans. Puis je pense que c'est vraiment ça que je suis allé faire. Les couleurs sont suivantes. Je sens la température à l'intérieur de l'autobus. Je sens j'entends les cigales chanter dans cette palette-là. Puis je sens l'espèce d'optimiste écrasant de Rosalie. C'est vraiment les couleurs que je suis allé choisir.
0: Donc, cet album dont on parlait, c'est Radio Rosalie. Donc, c'est paru chez Fonfon avec Maxime Raymond, Xavier Cadieux et Maude Neveu-Villeneuve au trio créatif de Radio Rosalie. Merci beaucoup à vous deux d'avoir joué à la radio avec moi aujourd'hui.
1: Ça fait vraiment plaisir.
0: À bientôt.
2: Merci beaucoup.
1: À bientôt, salut.
0: J'essaie de comprendre comment fonctionne le système. Tantôt, je vous disais, auditrice, auditeur, qu'on était sur un nouveau système, donc je découvre la vie avec vous.

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0: Bonjour, ici Julianne Perrault. Voici votre bulletin du vendredi 7 août 2026. Après plus d'une vingtaine d'années d'activité dans le quartier, la clinique vétérinaire du Faubourg ferme définitivement ses portes. Dans un courriel envoyé à ses clients, l'établissement précise avoir pris cette décision après une pause temporaire des opérations. L'équipe de Global Vet et d'Aubigny, donc les groupes propriétaires de la clinique, disent avoir travaillé à trouver une solution qui leur permettrait de rouvrir leurs portes et de continuer à servir la communauté. Malheureusement, malgré leurs efforts, l'équipe dit avoir pris la décision difficile de fermer définitivement l'établissement. Retrouvez le texte complet au ckiafm.org dans l'onglet « Actualité ». Dans le cadre de la série Cinéma en plein air dans Saint-Roch, la zone jeunesse du YMCA Saint-Roch invite le public à la projection gratuite du film Intouchable ce soir à l'Îlot des Palais. La séance débute à 20h30 et du pop-corn sera offert sur place. En cas de pluie, la projection sera déplacée à l'intérieur du YMCA situé au 500 rue du Pont. Radio-Canada nous apprend que les demandes de fixation et de révision de loyers déposées au tribunal administratif du logement ont presque triplé depuis 2021 à Québec. Elles sont passées de 623 à 1801 par année, avec un sommet de 2309 demandes en 2024 et 2025. Selon le Bureau d'animation et d'information logement, cette hausse s'explique notamment par les importantes augmentations de loyers proposées au cours des dernières années. L'organisme affirme aussi que de plus en plus locataires contestent des hausses qu'ils jugent abusives, malgré les inquiétudes que peut susciter une démarche devant le tribunal. Plusieurs craignent les délais, les représailles ou les conflits avec leurs propriétaires, mais le bail rappelle que refuser une augmentation et demander une fixation de loyer est un droit prévu par la loi. La Coop Lavande invite la population à un 5 à 7 ce vendredi dès 17h au 301 rue Carignon dans le quartier Saint-Sauveur. L'événement permettra de discuter des enjeux liés au logement social, à la communauté queer et du projet de coopérative d'habitation porté par le groupe. Les personnes présentes pourront poser leurs questions et partager leurs idées sur cette initiative citoyenne qui vise à créer davantage de logements sociaux dans le quartier. C'est ce qui complète cette édition. Au nom de toute l'équipe, bonne journée à l'antenne de CKIA 88.3 FM et ckiafm.org.
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0: Il a consacré plusieurs heures à rédiger un livre conçu en bonne partie comme un reportage biographique sur le libraire, diffuseur, distributeur, éditeur qu'a été Pascal Assatiani. Bonjour Yannick Villedieu.
1: Oui, bonjour Julie.
0: Mon intro est tiré de l'avant-propos de ce livre intitulé « Pascal Assatiani, une vie de livre ». C'est un livre de plus de 350 pages pour lequel vous avez fait de nombreuses recherches et entrevues. Est-ce que vous pouvez nous présenter plus rapidement qu'en 350 pages qui est Pascal Assatiani, s'il vous plaît?
1: Alors, donc Pascal Assatiani, c'est une figure marquante de l'édition au Québec. Il a dirigé le Boréal, les éditions du Boréal, cette grande maison-là, pendant un tiers de siècle, pendant 33 ans. C'est aussi quelqu'un qui a commencé comme libraire, et ça c'est important parce que pour lui, ça s'est revenu très souvent dans les conversations, et ça revient souvent dans le livre, les libraires, c'est les allumeurs, comme il dit, c'est eux qui démarrent la chaîne, c'est eux qui convainquent les lecteurs, avec bien sûr les médias, mais il faut dire que les médias de nos jours, on consacre un petit peu moins de place aux livres, mais en tout cas, donc c'est ça. Donc Pascal, c'est ça, et moi je me suis lancé, c'est un vieil, très très vieil ami Pascal, mais je me suis lancé dans ce livre-là, dans ce projet de biographie, comme un peu je me suis lancé dans le temps dans le journalisme scientifique, quand j'abordais, je ne sais pas moi, le génie génétique ou la physique nucléaire, je partais en explorateur, en journaliste, parce que je connaissais l'édition un peu, mais ce n'était pas vraiment mon domaine principal. J'étais un lecteur, je suis un lecteur de livres, je suis un acheteur de livres, mais je ne connaissais pas beaucoup l'édition. Et ce livre-là, c'est bien sûr, c'est une biographie de Pascal Assatiani, mais c'est aussi une histoire du Boréal et de ses auteurs, autrices, et c'est aussi un peu, en toile de fond, une histoire de l'édition au Québec depuis les années 1960.
0: Oui, puis c'est aussi l'occasion de présenter des gens qui sont un peu plus dans l'ombre, d'autres gens qui travaillent, par exemple, aux éditions du Boréal, des noms, des fois, qu'on connaît pas, des visages qu'on connaît pas, mais qui sont très, très, très importants, puis sans ces personnes-là, ça fonctionnerait pas. Le Boréal, c'était pas seulement Pascal Assatiani.
1: Non. D'abord, il y a beaucoup d'autres monde qui travaillent dans une maison d'édition, mais c'est aussi ce qu'on dit, il y a beaucoup de gens dans l'ombre. C'est pas pour rien qu'on parle de la chaîne du livre. Alors, bien sûr, il y a l'auteur qui fait son manuscrit, qui travaille, mais ensuite, le manuscrit va être travaillé par une maison d'édition qui n'est pas une maison d'impression seulement. Hein. L'éditeur n'est pas un imprimeur. C'est important, c'est quelqu'un qui accompagne, qui relit. Mon livre a été aussi relu, retravaillé, etc. Puis ensuite, mais le livre, il faut le fabriquer physiquement. Donc, c'est toute la partie graphique, choix de la photo de la couverture, etc. Ensuite, il doit être distribué et diffusé. Et ça, c'est important parce que Pascal a aussi été, bien sûr, le patron du Boréal, mais aussi c'est le fondateur, le créateur d'une grande maison de diffusion et de distribution qu'on appelle Dimédia. Mm-hmm. Et ça, les gens, le grand public le connaît beaucoup moins, mais un distributeur, c'est quelqu'un qui a des livres, qui les envoie aux libraires, qui les retourne, qui répond aux commandes. Et j'étais très impressionné, par exemple, quand j'ai visité les entrepôts de Dimédia. Moi, ça me fascinait. Il y a quelque chose comme 3 ou 4 millions de livres. Alors, c'est tout organisé avec des systèmes informatisés, etc. C'est vraiment formidable. C'est vraiment intéressant à voir. Donc, Dimédia, c'est aussi très important. Et c'est quelque chose que Pascal a créé, alors que les éditions du Boréal avaient été créées avant lui, bien sûr.
0: Mm-hmm. Puis, c'est aussi un projet que vous avez travaillé un peu de façon discrète avant d'en parler avec lui. Vous en avez parlé un peu plus avec sa conjointe au départ, c'est pour lui présenter un projet un peu plus fini, ou un peu plus avancé dans l'idée, parce que lui, a priori, c'est pas quelque chose qui l'intéressait vraiment de faire l'objet d'une biographie.
1: Pascal n'aime pas beaucoup parler de lui, et d'ailleurs, c'est pas une biographie personnelle, hein, c'est une biographie professionnelle. Bon, il y a deux ou trois éléments sur lui et sur sa vie, et bien sûr, mais très très peu. Et avec sa conjointe, Michèle Corbeil, qui est la directrice, excusez-moi,
0: du Festival international du livre. De littérature.
1: Ouais. Elle m'avait dit, Pascal a quand même vécu des choses extraordinaires. Il a rencontré tellement de gens importants et intéressants surtout. Mm. Ça serait intéressant de parler de ça. Puis moi, je me suis dit, peut-être que oui, moi, je cherchais un projet d'écriture après avoir publié au Boréal ma grande histoire du sida, qui s'appelle Le deuil et la lumière. Et là, je me suis dit, ben oui, peut-être. Mais avec Michel, on s'est dit, d'abord, est-ce qu'il y a vraiment matière à faire un livre? Là, on a regardé, puis on s'est dit, oui, si on parle de Pascal, mais aussi du Boréal, mais aussi de Dimédia, mais aussi du monde du livre en général et de la politique du livre. Et donc, on a réfléchi pendant près d'un mois. Quand on lui a présenté le projet, il n'y a rien à dire. Oui, voyons donc, il n'y a pas lieu de faire quelque chose sur moi. Et là, on l'a convaincu et ça a commencé comme ça. Donc, ça a été quelque chose qui s'est fait au départ par un projet, un beau projet de raconter non seulement la vie de Pascal, mais la vie de toutes ces personnes qu'il a rencontrées et surtout des auteurs et des autrices qui sont des gens, c'est vraiment les gens que Pascal a toujours aimé, les auteurs, les écrivains, les écrivaines, il a toujours aimé. C'est pour ça d'ailleurs que dans le livre, il y a beaucoup de passages où je parle, moi, directement d'écrivains. J'ai un chapitre, par exemple, sur Marie-Claire Blais. Mm-hmm. J'ai un chapitre sur Gabriel Roy, qui sont des très associés au Boréal, à l'histoire du Boréal. Et moi, je trouvais ça important aussi. Louis Hamelin, un auteur que j'aime beaucoup. Pierre Morency, un poète magnifique. Il y a un passage sur Daniel Pinard avec avec ses pinardismes. C'est merveilleux, Daniel Pinard. Donc, il y a tout ça, c'est tout ça qui est raconté dans le livre et qui fait que c'est conçu comme quelque chose qui, comme des articles de magazine, si vous voulez, qui s'adressent au grand public.
0: Ben oui, puis il y a eu aussi, vous disiez tantôt que c'est beaucoup professionnel, il y a quand même des aspects personnels, mais il y a aussi sa famille qui est particulière parce que vous auriez pu faire un livre sur son grand-père, par exemple, et sur son père, qui ont eu des vies super riches aussi, là.
1: Pour vous dire qu'il n'aime pas beaucoup parler de lui, son grand-père, c'est moi qui l'ai découvert. C'est pas lui qui m'en a parlé. Moi, j'étais au début de ma recherche, puis tout à coup, je tombe sur un Assatiani qui s'appelle Ceci Patré, qui est né à la fin du 19e, qui est mort très très vieux, dans les années 50, je pense. Et je dis à Pascal, écoute, ce personnage-là, il est vraiment merveilleux, il a été révolutionnaire, il a été prisonnier des bolcheviks, des nazis, il a défendu les réfugiés et tout ça. Il dit, oh oui, c'est mon grand-père. Ben, t'aurais pu me le dire, peut-être. Ah, ben... Et donc, effectivement, et c'est une vie tellement passionnante. J'ai un chapitre donc, sur Ceci Patré à Satiani, son grand-père. Et à la fin du chapitre, je dis, au fond, c'est peut-être sur lui que j'aurais dû écrire mon livre. Il a une vie vraiment extraordinaire. Alors, il y a ça. Puis son père aussi a été un personnage extrêmement important. Donc, il y a deux chapitres au début pour situer le début de la famille. Puis l'enfance de Pascal, jeune Parisien... vivant dans une famille progressiste, intéressante, où il y avait beaucoup, beaucoup d'animation, où il y avait beaucoup de lecture. Pas très bon élève, disait-il, un petit peu dissipé peut-être, mais bon, il fallait un petit peu parler de son début, mais après c'est vraiment sa carrière professionnelle, ses implications professionnelles qui le définissent complètement.
0: Comment vous vous êtes rencontrés?
1: Ah ben moi, c'est une très très vieille histoire. C'était en 1970, figurez-vous, et on était à une réception du consulat général de France à Québec pour le 13 juillet, donc pour la fête nationale québécoise français du lendemain. Et tout à coup, on est dehors devant le consulat général et il y a une Citroën 2 chevaux que les gens connaissent bien. Et on est tous les deux, on ne se connaît pas. Et il y en a un qui dit à l'autre, tiens, deux chevaux, c'est marrant, j'en ai une moi aussi. Ah, ben moi aussi. Et c'est parce qu'on avait tous les deux eu deux chevaux qu'on a commencé à se parler, à devenir amis. Et je me rappelle tout de suite, et donc on a tout de suite eu une amitié qui s'est développée tout au long de ces années-là. Et c'était un peu un défi pour la biographie parce que il y avait l'amitié, mais il fallait à un moment donné que... on dise que je travaille comme sur ce sujet-là avec de l'objectivité, qui ne soit pas seulement de l'amitié. Mais ça a été très bien parce que Pascal, on le dit beaucoup dans le livre et les auteurs du Boréal le disent, c'est quelqu'un qui aime ou qui aimait les auteurs et les autrices et qui respectait beaucoup les auteurs. Et moi, dans mon cas, il m'a toujours dit, écoute, c'est ton livre. Donc, il n'a pas voulu intervenir. Pendant tout le temps de la recherche et de la rédaction, qui a duré pendant quasiment 2 ans, il n'a jamais voulu savoir quel était mon plan, quel était ce que je gardais, ce que je gardais pas. Il a jamais voulu lire une ligne de ce que je faisais. Et c'est seulement quand j'ai eu une première version finale que là, il a accepté de le lire. Et en me faisant des remarques, et moi, je pouvais ou non tenir compte de ses remarques. Il respectait toujours l'auteur, et ça, c'est vraiment, c'était une expérience formidable parce que c'est quand même beaucoup, beaucoup de présence, de relations. On se parlait, on s'est vu pendant des heures et des heures, on s'est parlé je ne sais pas combien de fois, on a fait des courriels, une quantité industrielle, mais il fallait garder une sorte de distance entre nous. Pour que le livre soit un livre, moi je voulais que ce soit un reportage, comme vous avez dit, un reportage biographique. Donc comme journaliste, je ne voulais pas avoir quelqu'un au-dessus de mon épaule qui me dise quoi faire, et jamais Pascal n'a voulu faire ça.
0: Oui, qui corrige toutes les choses tout le temps, qui dit « Ah non, c'est pas tout à fait ça, j'en sais un peu plus précis là-dessous, peu importe, laisse-moi travailler.
1: Oui, »
0: C'est un peu tannant d'avoir toujours quelqu'un sur son épaule, j'imagine.
1: Oui.
0: Quels sont les défis que vous avez rencontrés pour faire une biographie? Parce que c'est quand même, c'est un ouvrage au long cours, là. C'est au-delà d'un reportage, par exemple, oui, à la radio, ou peu importe, là, c'est qu'il y a quand même une durée un peu plus concise. Là. Ça a été quoi vos défis pour ce reportage biographique?
1: Oui, ben, ça a été d'abord de faire un peu le ménage dans ce que je voulais dire, dans ce que je voulais faire. Et je voulais, par exemple, je me suis dit, c'est très important au départ de donner un peu la température, l'ambiance de l'édition au Québec dans les années 1960-70, quand Pascal va arriver, et au moment où l'édition au Québec se développe, au moment où naissent les éditions du Boréal Express en 1963, où il y avait beaucoup des maisons d'édition qui se créaient, les éditions du Jour, par exemple, Parti pris, les éditions... beaucoup de maisons d'édition se créaient, certaines ont disparu, beaucoup ont continué, Québec-Amérique venait de commencer aussi. Alors, moi, je voulais avoir ça. Donc ça a été une grosse partie du travail. Et ensuite, ça a été, quand je travaillais sur le Boréal, il y avait, quand je voulais parler aussi de l'évolution de cette maison-là, qui au départ est une maison qui publie uniquement de l'histoire, et qui, avec Antoine Delbusseau, le nouveau directeur, quand Denis Vaugeois, c'est le créateur, en 1963, mais en 1976, il est élu député du Parti québécois, il va être ministre, il va faire la fameuse loi 51, dite aussi loi Vaugeois. Alors, il passe la main à Antoine Delbusseau. Pascal devient conseiller au fond d'Antoine, et à tous les deux, ils transforment la maison qui était une maison d'histoire en une maison plus généraliste, qui publie un premier roman, le Canard de bois de Louis Caron, qui est un roman historique. Bon, d'accord, mais c'est quand même un roman. Eh bien, par exemple, pour écrire la demi-page du passage du Boréal avec Louis Caron au roman, ben, j'ai relu Le Canard de bois. Donc, ça donne une idée. Il y avait beaucoup de matière. Mon chapitre sur Marie-Claire Blais, ben, j'en ai relu beaucoup. Gabriel Roy, mais relire Bonheur d'occasion, c'est quelque chose de merveilleux. Hein?
0: Oui, absolument. Je l'ai fait l'année dernière. Puis,
1: oui,
0: c'est encore très actuel. C'est ça qui est étonnant.
1: Oui, c'est étonnant.
0: C'est ça qui est vraiment étonnant. On ne s'attend pas à ça. Puis c'est très, très, très étonnant.
1: Ouais. Alors donc, ça a été ça un peu le défi, c'était de faire face à cette documentation énorme sans me noyer, évidemment. Ouais. Et puis aussi, de comprendre, par exemple, toute la politique du livre et de la lecture. Pascal a été très, très, très impliqué. Mais ça prenait beaucoup de recherches pour retrouver, parce que quand il y a eu, par exemple, la bataille contre la TPS en 1990... Ouais. Qui va être gagné à Québec. Vous savez, il n'y a pas de TVQ, mais à l'époque, on appelait ça la TPS québécoise. Mais ils ont la TVQ, il n'y en a pas sur le livre, mais il y en a à Ottawa. Donc la bataille a été gagnée à Québec, mais perdue à Ottawa. Donc Pascal a toujours eu beaucoup d'implications dans les batailles, les politiques du livre, la politique, par exemple, pour le prix unique, le sommet du livre, le salon du livre à Paris en 1999, etc. Donc ça, il a fallu beaucoup que je me plonge, moi, comme journaliste. C'est bien beau que Pascal dise, ben moi, je me suis battu contre la TPS, et moi, je suis allé voir les documents, les journaux, les articles de journaux à l'époque, parce que même sa mémoire vaut ce qu'elle vaut. Et moi, comme journaliste, je ne peux pas écrire n'importe quoi, parce que je voulais que tout soit prouvé. Donc ça a été aussi un bon défi. Tout ce qui s'appelle la politique du livre et de la lecture, Pascal a été mêlé Donc, la bataille de la TPS en 1990, la bataille perdue pour le fameux prix unique à la fin des années 90. Ensuite, toute la bataille pour au niveau international maintenant, pour la souveraineté culturelle ou la convention de l'UNESCO en 2005 sur la diversité culturelle. Pascal a été très, très, très impliqué là-dedans, donc toujours. Et ça, c'est intéressant. D'autres moments aussi, quand dans les années 80, 2010, quand arrive le livre numérique, il faut parler de ça, évidemment. Et les souvenirs de Pascal ne suffisaient pas nécessairement, donc j'ai beaucoup travaillé aussi dans les dossiers là-dessus pour comprendre ce qui s'était passé, ce qui se passait. Donc ça a vraiment été important et intéressant. Puis toute la diffusion d'immédiat, les relations avec les éditions du Seuil, etc. Tout ça, il y avait tellement de matière, Et le défi toujours, c'est de ne pas se noyer dans la matière, quoi.
0: Oui, puis même avant, plutôt, plus en lien avec le contexte qui était le milieu du livre dans les années 60 et tout ça, et un petit peu par la suite, il y a toute la saga, en quelque sorte, avec Hachette, qui a été...
1: Oui, ça, c'était
0: quelque chose aussi, ça aussi, il faut le documenter.
1: Oui, c'est ça. Donc, mon chapitre sur la pieuvre verte, alors imagine, j'en ai travaillé un sacré bout, parce que là-dedans, Pascal avait pas beaucoup plus, il avait plus de souvenirs que moi, mais il a fallu que je travaille beaucoup. Donc la pieuvre verte, c'est un truc extraordinaire. La pieuvre verte, c'est le surnom de Hachette. Pourquoi une pieuvre? Parce qu'il avait des tentacules dans tous les domaines, la diffusion, la distribution, l'édition, etc. Et verte parce que c'était la couleur des camions et des kiosques dans les gares de Hachette. Et Hachette était au Québec, au Canada français, au Québec, comme en territoire... disons-le de façon un petit peu peut-être raide, en territoire conquis, si vous voulez. Et là, l'édition québécoise commence à bouger, à vouloir revendiquer une certaine autonomie par rapport à l'édition française. Et là, il y a vraiment des empoignades très costaudes entre les éditeurs québécois. Entre autres, il y avait par exemple Pierre Tisser, les éditions Pierre Tisser qui étaient là, qui se battent contre l'hégémonie de Hachette. Et ça va durer quand même plusieurs années. Hachette, il y a un très bel éditorial du Devoir de l'époque, quand Hachette achète. Hachette des librairies, là on veut limiter les positions de Hachette, etc. Donc il y a une grosse bataille politique à de très haut niveau qui marque au fond le moment où l'édition québécoise se prend ses distances, se différencie, s'autonomise par rapport à l'édition française de France. Et donc ça, c'est vraiment un moment important parce que c'est vraiment le moment des années 60-70 où l'édition québécoise moderne prend son envol avec un couronnement en 1999 quand il y a le Salon du Livre à Paris où le Québec est l'invité d'honneur. Le salon est inauguré, figurez-vous, par le président de la République française, Jacques Chirac, et le premier ministre du Québec, Lucien Bouchard. Un président de la République, un premier ministre qui inaugure un Salon du Livre, c'est quand même relativement rare, disons. Mais ça donnait l'importance et c'est là que il y a une reconnaissance incroyable, il y a une revue de presse inouïe, tous les grands quotidiens, les grands journaux, Bernard Pivot à la télévision, font une place énorme à la littérature québécoise. Et Pascal dit, vous savez, la littérature québécoise, c'est la seule littérature étrangère en France. Comment ça? Ben dites-vous, parce que, alors c'est un peu une taquinerie, mais tous les auteurs chinois... américains, anglais, japonais, etc., sont traduits à Paris avec un ton, avec une langue française de France. Et lui, Pascal, dit, nous, on arrive avec notre langue française du Québec, avec le parfum d'Amérique, et on est donc la seule littérature étrangère à Paris. C'est un peu provocateur, mais c'est vraiment intéressant. Et donc, c'est un moment extrêmement de reconnaissance de la littérature québécoise de façon extraordinaire, avec un passage chez Pivot avec Dany Laferrière,
0: Lalonde aussi qui était
1: Robert Lalonde et aussi l'auteur de la petite fille qui aimait trop les allumettes, voyons
0: Souci, en tout cas, bref, je pense. Ah, c'est quoi? Oui. En tout cas, moi aussi, ça m'échappe comme nom.
1: Donc des personnes... Gaëtan Souci.
0: Gaëtan Souci.
1: Gaëtan Souci. Des articles... Dans Le Monde, il y a un article qui parle de Gaëtan Souci en disant « C'est effrayant comme c'est beau. C'est vraiment extraordinaire. » Donc, il y a une reconnaissance à la littérature qui fait qu'il y a un avant et après le salon, effectivement. Donc ça, c'est des batailles auxquelles... Pascal a beaucoup participé et que j'ai raconté dans le livre, qui sont vraiment intéressantes, qui reviennent, qui vont même revenir en 2013 avec le Parti québécois, qui va faire un passage au pouvoir relativement lent, avec le ministre Makakoto. On relance la bataille du prix unique. Donc le prix unique, on le rappelle, c'est qu'un livre se vendrait partout au même prix, que ce soit de la librairie du quartier ou la grande surface. Et malheureusement, on n'aura pas le temps de finir, parce que le Parti québécois va perdre le pouvoir. Et d'ailleurs, Pascal le dit dans le livre, un de mes grands regrets, c'est de ne pas avoir réussi en 1998 à convaincre Lucien Bouchard de la validité de l'idée, et Louise Baudouin de la validité de l'idée, puis en 2013, de ne pas avoir réussi à faire en sorte que le Parti libéral, le Parti québécois était minoritaire. Il y avait la CAQ qui aurait pu compléter, qui aurait pu rendre une décision majoritaire, mais malheureusement, ça ne s'est pas fait. C'est un regret de Pascal de toute sa vie.
0: Oui, puis en même temps, il était aussi limité dans ce qu'il pouvait faire. Là, il a essayé très fort, puis malheureusement. Oui. Là. Sinon, il est arrivé à la fin des années 60 au Québec, mais il a fait un passage environ 2 ans où il est retourné à Paris, aller travailler pour Le Seuil. Ça aussi, c'est intéressant d'en parler.
1: Ben oui, alors moi, je savais qu'il était allé au Seuil à Paris pendant 2 ans. Parce que, entre autres, on avait fait une fête pour son départ chez nous à la campagne quand il est parti avec femme et enfants, avec 3 jeunes enfants, hein, avec son épouse, ses 3 jeunes enfants à Paris. Donc, de 1985 à 1987, il est à Paris. Mais ce que je n'avais pas réalisé, c'était le numéro 3 des éditions du Seuil. Vous vous rendez compte? Une grande maison extrêmement importante, une des très grandes maisons françaises. Il est le numéro 3 de la maison. Il a 150 employés sous ses ordres. C'est lui qui est le directeur commercial. Donc, à partir du moment où un livre, où la maison d'édition décide de publier un livre, c'est à peu près lui qui est en charge de ce qui se passe. Ça donne une idée des responsabilités qu'il avait. Et toujours en France, tourner avec, voir les libraires, aller voir les libraires en France, en Belgique, en Suisse. Toujours, ça revient toujours dans sa vie. Il dit, au fond, la librairie pour moi, parce qu'il était libraire pendant plusieurs années, c'est le meilleur apprentissage que j'ai eu pour le métier d'éditeur. Un libraire, il doit avoir des livres qui se vendent beaucoup, qui se vendent bien, des best-sellers, mais il doit avoir aussi une quantité importante de livres qui peut-être ne se vendent pas beaucoup, mais qui peuvent être très intéressantes pour un lecteur en particulier qui cherche tel ou tel type de lecture. Et il dit, l'éditeur, c'est la même chose. Un éditeur, il faut qu'il y ait des livres qui se vendent bien, parce que c'est ça qui rapporte, qui fait vivre la maison. Mais en même temps, l'éditeur, il publie beaucoup de livres qui vont pas tirer un grand, qui n'auront pas un grand tirage nécessairement, mais qui sont importants dans le développement d'une démocratie, d'une culture, etc. Donc il dit, éditeur, libraire, même combat. Il faut vraiment avoir les 2 types de livres, les best-sellers, et les autres qu'on appelle des fois des long sellers, des livres qui se vendent sur des années, pas beaucoup d'exemplaires, mais qui se vendent régulièrement et qui font partie du fond d'une maison d'édition faire en sorte que cette maison-là soit dans le paysage et reste dans le paysage pendant longtemps, surtout si c'est une maison généraliste comme le Boréal.
0: Vous êtes allé avec lui quelques années plus tard, assez récemment quand même, aller voir où étaient les bureaux du Seuil à l'époque, environnement-là, et ça s'est beaucoup transformé au fil des années.
1: Moi, je voulais... Pascal, c'est un Parisien, un vrai Parisien. Il connaît tout Paris comme sa poche, etc. Et notamment tout ce quartier qu'on appelait le quartier des éditeurs, le 6e arrondissement principalement, qui malheureusement est déserté par les éditeurs parce que c'est très cher, les loyers sont très chers, et petit à petit, au fond, d'une certaine façon, le luxe, Louis Vuitton, etc., les magasins de luxe ont un peu remplacé les éditeurs et les libraires. Alors donc, on a fait une promenade ensemble. On rappelle, à Paris, on a passé tout un après-midi Ben d'abord à retourner sur la rue Jacob, la maison historique, l'emplacement historique des éditions du Seuil, où le 27, en tout cas, donc où il a été, lui, il a travaillé pendant longtemps, mais qui n'était plus le siège du Seuil, parce que le Seuil était parti. Mais donc on a fait un peu le tour des anciennes maisons d'édition, puis aussi, c'est là que habitait Marguerite Duras, Hubert Reeves habitait là, à cet endroit, Gaston Miron descendait à tel hôtel. Donc il y avait quelque chose, j'ai appelé ça une balade littéraire dans Paris avec Pascal comme guide. C'est un très bon guide, je dois dire. Ça a été une belle, un bel après-midi qu'on a terminé d'ailleurs dans le bistrot qu'il fréquentait beaucoup l'été, aux maisons d'édition. On est allé boire un verre de vin blanc en pensant à toutes ces belles années qu'il me racontait. Mais vous savez, si vous allez sur Google, vous voyez Boulevard Saint-Germain, il y a la place. Place Jean-Paul, Simone de Beauvoir et Jean-Paul Sartre, donc c'est très littéraire, merci, mais c'est écrit sur Google ancien quartier littéraire devenu voie commerciale ou un truc comme ça. Donc ouais. Ça dit tout. Ça donne l'évolution des choses, ben oui.
0: Oui, ça, vous le mentionnez, ça, dans le livre, oui. D'ailleurs, là, que ça s'est vraiment transformé, au point que sur Google, ça a été
1: ben oui.
0: Indiqué, tu sais, il faut le faire, là. Tu sais, sinon, il y a des moments aussi plus stressants, là, dans sa carrière d'éditeur, comme par exemple, quand il y a eu un procès en lien avec la biographie de Gaston Miron.
1: Oui, oui, ça c'est aussi. Il y a eu des moments difficiles, mais c'est normal.
0: Ouais.
1: Mais donc la biographie de Gaston Miron, qui est une biographie monumentale, hein, qui sort en 2011, je pense. La biographie, donc, ça sort, c'est publié, etc. Et il y a une des personnes citées dans, donc Gaston Miron, c'est des éditions de l'Hexagone en poésie. Et le co-directeur avec Gaston Miron, ou même le directeur qui s'appelait Alain Auric, va intenter une poursuite contre l'auteur.
0: C'est Pierre Neveu.
1: Oui, Pierre Neveu, et contre la maison d'édition en diffamation, parce qu'il estime qu'on l'a présenté comme un homme d'affaires, alors que lui, c'est un poète et un éditeur. Et il s'estime. Diffamé, donc une poursuite de $500,000. C'est quand même quelque chose. Alors, ouais. Ça va durer plusieurs années. Le Boréal et Pierre Neveu gagneront ce procès parce que le juge va dire, la juge va dire, ben voyons, monsieur Auric n'a pas été diffamé. Donc, ça va, mais c'est quand même un stress pour la maison d'édition et pour l'auteur. Donc c'est sûr que ce moment-là, ça a été difficile, mais ça m'a permis quand même justement de parler longuement avec Pierre Neveu, de raconter ça. Et Pierre Neveu, en même temps, biographe magnifique. C'est une biographie. Alors moi, je trouve que ça m'a pris 3 ans, mais lui, ça lui a pris 10 ans.
0: Elle fait 900 pages aussi, c'est me ça. Semble. C'est très volumineux.
1: On faisait une blague avec Pascal, on faisait toujours une blague. Pascal, écoute, ta biographie va être encore plus grosse que celle de Gaston Miron. Puis là, quand il a vu que ça faisait seulement 372 pages, il dit, ouais, ben écoute, tu t'es pas forcé.
0: Je suis un peu déçu, là. Tu sais, je m'attendais à mieux. Mardi, vous serez à la librairie Vaugeois pour le lancement.
1: Oui, oui. Et ça, c'est important parce que... Donc, Marie-Hélène Vaugeois, tout le monde connaît bien la librairie Vaugeois à Québec. C'est une librairie qui a été créée par sa mère et qui est toujours l'épouse de Denis Vaugeois. Denis Vaugeois, c'est donc un personnage extrêmement important qui revient beaucoup dans le livre. C'est lui qui était le co-créateur des éditions du Boréal Express en 1963. Et donc, il a développé cette maison-là. Ensuite, il est devenu ministre du Parti québécois. Et c'est lui qui a amené la fameuse loi 51 qui permet de protéger, au fond, beaucoup l'écosystème de la librairie. Donc, il a été extrêmement important comme député, comme ministre. Et donc, on va être à la librairie Vaugeois. Donc, ça va être très touchant d'être dans une librairie, parce que Pascal trouve que les librairies, les libraires, donc, sont toujours fondamentaux. Mais dans la librairie Vaugeois, la librairie... Au fond, Denis Vaugeois est vraiment une personne extrêmement importante dans l'histoire de l'édition au Québec parce que cette loi-là a permis de protéger les libraires et aussi les éditeurs. Ce qui fait qu'au Québec, on a un réseau de librairies indépendantes qui est considérable, qui n'existe plus au Canada anglais, qui n'existe pas aux États-Unis. Et on a aussi beaucoup, beaucoup d'éditeurs indépendants grâce à cette loi-là et grâce à des entreprises comme D-Media, donc l'entreprise de diffusion-distribution.
0: Donc, on vous retrouve du côté de la librairie Vaugeois mardi pour un lancement, peut-être prise de parole et tout ça du côté de la librairie Vaugeois.
1: Oui, un deuxième lancement, parce que le premier lancement a eu lieu à Montréal avant-hier, avec un beau succès qui nous a permis, j'ai été très, très, très touché de voir, entre autres, beaucoup d'auteurs du Montréal, dont un certain Gilles Villot qui était là. C'était très touchant. Jacques Godbout aussi, une personnalité associée au Boréal depuis des années. Donc, il y avait beaucoup, beaucoup d'auteurs, il y avait beaucoup de monde. C'était vraiment un lancement festif et vraiment magnifique. Et donc, chez Vaugeois, ça va être la suite mardi prochain.
0: Bon, on vous souhaite un lancement tout aussi festif chez Vaugeois. Donc, merci beaucoup d'avoir pris du temps avec nous aujourd'hui, Yannick Villedieu. Vous avez écrit la biographie Pascal Assatiani, une vie de livre qui est parue chez Boréal il y a quelques jours à peine. Merci beaucoup.
1: Ça m'a fait un très grand plaisir. J'aime toujours parler de Pascal et du Boréal.
0: Merci, au revoir.
1: Au revoir.
0: Évidemment, vous aurez compris que ce lancement qui avait lieu en avril, est déjà passé. Mais la bonne nouvelle, c'est que vous pouvez toujours vous procurer ce livre-là que Yannick Villedieu a écrit aux éditions du Boréal. Et là, c'est l'heure de rejoindre deux membres du collectif Ramène. Bonjour, Lux.
2: Bien, bonjour.
0: Bonjour, Morgane.
3: Bonjour.
0: Donc, tous deux, vous venez faire des annonces, entre autres.
2: Oui, en plus, c'est comme ça, l'air de rien, que tu annonces que Morgane fait partie du collectif Ramène maintenant.
0: Ben oui, c'était
3: presque naturel.
0: T'sais. Ben c'est ça que l'était. Je vous introduis tous les deux. Tous les deux, vous en faites partie. Ça va de soi.
2: Mais c'est d'une douceur.
0: Ben là.
2: Bonjour, Julie.
0: Bonjour.
2: Mais oui, on a des annonces à faire.
0: Qu'est-ce qui se passe avec le collectif Ramène?
2: Ce dimanche, il y aura une soirée Ramène version charpente des fauves, donc à la charpente. Et dans le fond, c'est une soirée qui va être un peu différente de ce qu'on offre d'habitude, c'est-à-dire que ça va débuter par un atelier d'écriture qui accompagnera en fait la diffusion d'un film. Un film d'horreur.
0: Évidemment.
2: De 1922, donc libre de droit. Et c'est un film qui a fait scandale à l'époque. Il s'intitule Aksan. Et en tout cas, moi, j'ai hâte de le voir. Je ne l'ai pas vu encore.
0: Moi non plus. Je ne connais pas ça.
2: Les rumeurs courent qu'il soit en noir et blanc.
0: Non! Attends, tu es en train de me dire qu'en 1922... les films n'étaient pas en couleur.
2: C'est la rumeur. La rumeur le dit.
0: C'est que là, il faut être là dimanche pour vérifier ce qu'il en est vraiment.
2: Ouais, exact.
0: OK.
2: En tout cas, si la tendance se maintient, ce sera Sébastien Aymon qui offrira un atelier et ce film-là sera diffusé. Et selon toute vraisemblance, les gens, s'ils sont là, bien sûr, écriront. Leurs ressentis, les images qui leur viennent à l'esprit, peut-être de la prose, peut-être des rimes, qui sait.
3: Peut-être des cris.
0: Peut-être des cris ou en effet, c'est un film d'horreur.
2: Peut-être même qu'ils écriront un essai.
3: Si, j'ai bien vu, il y avait aussi, tu nommes horreur depuis tantôt, mais il y avait quelque chose autour de l'histoire des sorcières. Fait que tu sais, on est aussi dans du paranormal, mystique. Fait que c'est pas que de l'horreur crue, il y aura peut-être de l'horreur cuite.
2: C'est le titre de l'événement, c'est le collectif Ramène présente après le sabbat. On parlait de sorcières, là. Voilà. Ça donne le ton, hein. Nous autres, on fait ça avant l'Halloween, ces affaires-là.
3: Heureusement que c'est un dimanche, tu sais.
2: Pourquoi pas, tu sais.
0: Mais pourquoi se limiter à l'Halloween, de toute façon?
2: Pourquoi?
0: Tu sais. Donc, quand même, Sébastien, c'est quelqu'un qui aime particulièrement l'horreur aussi, là.
2: Absolument, c'est son créneau principal. Donc, ça nous fait vraiment plaisir de lui offrir cet espace-là. Puis aussi, donner des ateliers, c'est... Moi, maintenant, j'ai souvent l'occasion de le faire, mais c'est pas tout le monde qui a souvent cette chance-là. Donc, ça fait plaisir d'offrir cette tribune-là, cet espace-là pour créer. Puis après la diffusion du film, il y aura, bien sûr, un entracte, puis... Ensuite, il y aura le micro ouvert auquel on s'attend. Hey, Satan, Alexandre, tu me
0: donnes. Aïe!
2: Sur je fais plein de liens. Incroyable. Et dans une soirée ramène, généralement, il y a un micro ouvert. Cette soirée-là ne fera pas exception. Si tout va bien, si les gens écrivent.
0: Ben oui.
2: Ben, tu sais.
0: Ben ouais.
2: Et voilà. Et cela dit, si vous avez d'autres textes qui ont été écrits avant, qui n'ont pas nécessairement rapport avec le film, qui n'ont peut-être même pas nécessairement rapport avec l'horreur, à la limite, c'est pas grave.
3: J'imagine quelqu'un qui rit avec un texte sur la joie des sorcières, ce serait épique.
2: Tu sais, il y a quand même justement de la place là, pour d'autres textes et d'autres personnes qui voudraient prendre le micro ce soir-là.
0: Donc, ça se déroule à l'Arche à Pente des Fauves. Ça commence à quelle heure?
2: Ça commence à 19h. Et bien sûr, les portes ouvriront à 18h30. L'activité commence à 19h. Puis après ça, on verra bien...
0: Ça va finir tard quand même, s'il y a tout ça.
2: Bien, moi, je ne prévois pas qu'il y ait comme 20 personnes au micro ouvert, tu sais. Donc...
0: tu pourrais être surpris.
2: C'est vrai, hein? Je pourrais vraiment être surpris.
0: Tu pourrais être surpris.
2: Je pourrais vraiment être surpris.
0: Imagine, ça finit à genre 3 heures du matin.
3: La magie de l'Halloween.
2: Ça serait extraordinaire.
0: Auditrice, auditeur, soyez-y.
2: C'est ça. Hein? Ben, tu vois, si je vois qu'il y a comme 50 personnes au micro ouvert, ça se peut qu'il n'y ait juste pas d'entracte. T'sais? Vous irez vous gérer pendant les lectures.
0: Hein? C'est bon, ça.
2: Ça pourrait être ça. Okay, là. Okay. Pour vrai, il y a toujours moyen de moyenner, comme on dit. Mais c'est ça, on invite les gens à venir voir le film. C'est quand même un objet de curiosité, en quelque part. Là. On entend souvent parler des films, mettons, de Charlie Chaplin.
0: Ouais.
2: Mais,
0: ou Nosferatu.
2: Ben oui, c'est ça.
0: Il y a comme des classiques qu'on connaît. Là.
2: Mais celui-là, c'est comme une autre niche. Là. C'est un classique culte de l'horreur dont on a moins entendu parler. Mm. Et j'ai su qu'il y a une autre version de ce film-là qui est sortie en 68. Avec une narration de William Burroughs. Mm. Mais celui-là, il n'est pas libre de droit.
0: Ah.
2: Donc, mais il est quand même disponible. Là. Vous pouvez essayer de le trouver ailleurs. Mais nous, on s'est dit, bon, là, on va prendre la vraie vieille version, celle qui dure une heure et quelques.
0: Ah, il y a une heure et quelques. Puis, OK, donc il y aura ça, atelier, en plus le micro ouvert.
2: Ouais, okay. C'est ça. Donc, en fait... Ce genre d'activité-là aussi, c'est pour vivre quelque chose ensemble.
0: Ben oui.
2: Parce que oui, on se rencontre, oui, on entend les textes de tout le monde, mais tu sais, là, c'est le fun d'avoir une expérience commune, tu sais. Ça, c'est une chose qu'on n'a pas essayé souvent, outre quand on fait des spectacles, exemple. Donc, puis on l'a déjà fait, nous, pour construire des spectacles. Et là, on propose ça à la gang, aux gens qui veulent assister.
0: Hmm.
2: Oui, donc on explore ça un petit peu.
0: Puis il y a du pop-corn là-bas.
2: Mais bien sûr, ainsi que des grilled cheese et des pogos.
0: Puis des breuvages, il y a plein de choses.
3: Donc, avec et sans alcool, oui.
2: Ouais.
3: La Charpente est quand même bien équipée pour son petit menu.
2: Fait que eux autres, ben, contrairement à la librairie Saint-Jean-Baptiste, ils ont la machine Interac.
0: C'est pratique.
2: Donc soyez avertis qu'il y a différents modes de paiement. Et d'ailleurs, parlant de paiement, c'est une activité à contribution volontaire. Je fais des liens, hein? Caroline, le flex. Je fais de la magie. Contribution volontaire suggérée de 5 à 20. Ça peut être 50, hein, si vous êtes en moyen. Mais l'idée est de continuer de produire des activités et ces dons-là nous aident à garder l'activité vivante, en fait, pour le matériel ou n'importe quoi. Donc, merci beaucoup de contribuer et d'être là, surtout, parce qu'après tout, pourquoi on fait ça? Hein?
0: Mm.
2: On fait ça pour le monde, là, Mais soyez là, si ça vous tente, puis amenez vos amis.
0: Puis soyez 50, juste pour que ça finisse vraiment très tard, dans la nuit.
2: Ben pour vrai, j'en serais ravie.
3: C'est faire le micro ouvert le plus long de l'histoire de Ramen.
2: Un beau dimanche soir d'août.
3: Pourquoi pas? Juste avant le retour à l'école. C'est un petit party de poème.
2: Surprenez-nous.
0: Puis sinon, ben tantôt, je l'ai mentionné, quand même comme annonce, il y a l'arrivée de Morgane aussi.
2: Absolument. L'arrivée de Morgane est majeure. Mais avant de parler de Morgane, j'ai une chose à nommer.
0: Ah, oh, ouais?
2: Ouais. Une chose à nommer qui est quand même spéciale, c'est que moi, je fais aussi partie d'un autre organisme.
0: C'est vrai?
2: Qui s'appelle Musique pas d'air.
0: C'est vrai.
3: Luc, c'est partout, hein? En fait.
2: On a tendance à l'oublier.
0: Luc,
2: mais...
0: c'est omniscient.
2: Certainement pas. Mon dernier texte dans l'atelier que je donne au Lucien Bourne parlait justement de ma non-omniscience.
3: Au moins, t'en es conscient.
2: Là, il faut s'inscrire pour entendre ces choses-là.
3: Les inscriptions commencent bientôt, dans mon souvenir.
2: Musique pas d'air, c'est un organisme qui... propose des spectacles de musique improvisée à l'année longue. D'ailleurs, il faut aller consulter notre agenda, Musique pas d'air agenda. On a une page Facebook qui dévoile toutes nos activités. Il y en a une jeudi, le 13 août. C'est bientôt, ça?
0: C'est le lendemain du 12 août.
2: Mais oui! Incroyable! On va faire partie du festival L'Écoute, qui en est à sa deuxième mouture. Et on va faire un concert de musique improvisée. Ben, c'est vraiment le fun. Mm-hmm. Alors, soyez là. Contribution volontaire, eux autres aussi, c'est 5 à 25 $. C'est comme Ramen. C'est la même affaire. En plus, eux autres, par exemple, nous autres, hein?
0: Ben oui, t'en fais partie.
2: C'est à 19h que les portes ouvrent.
0: Oh!
2: Mais le show lui-même est à 19h30. Fait que c'est presque pareil.
3: T'as le temps d'aller chercher un grilled cheese, une bière sans alcool, trouver un siège, parler à tout le monde, parce que tout le monde est parlable.
2: Ouais. Puis, dans le fond, Musique pas d'air, c'est un show de l'EMIC, qui est l'ensemble de musique improvisée de Québec. C'est ça qu'on va présenter le 13 août. Et, on va être sûrement plusieurs musiciens parce que les mix, on est plusieurs. Pas plus tard que le 27 juillet dernier, nous étions 23 à Saint-Jean-Port-Joli. On s'est déplacés bénévolement pour faire un spectacle pour jeunes musiciens du monde, pour encourager Fred Lebrasseur ainsi que sa fille Capucine dans leur périple de 200 km à pied de Saint-Jean-Port-Joli à Rimouski. Donc, c'est ça. Musique pas d'air, c'est un organisme qui est assez actif depuis plusieurs années et l'ensemble de musique improvisée de Québec et propose des spectacles à tous les mois depuis assez longtemps et a un partenariat avec la remise culturelle. Donc, on a toujours des éléments de scénographie dans nos spectacles. Donc, oui. Et Morgane ne fait pas partie de l'ensemble de musique improvisée, mais est quand même assez souvent là.
3: Je suis bon public un peu partout, en fait. C'est ça qui se passe. T'sais, si Luc, c'est le nous collectif, moi j'ai les yeux, où est-ce que je peux? T'sais?
0: Donc, maintenant, dans Ramen.
2: Ouais. C'est tout nouveau.
3: C'était
2: hein?
3: quoi la question?
0: Non, mais maintenant, t'es dans Ramen.
3: Oui, maintenant, je suis passée du côté obscur de l'emballage.
0: T'es passée du côté nouille?
2: Derrière les coulisses.
3: Oui, dans les coulisses, ça va être vraiment particulier. C'est encore tout nouveau. Fait que, tu sais, comme n'importe quelle fonction, il va avoir une mise
0: transition.
3: En
0: transition.
3: Oui, c'est ça, il y a la transition. Il y a. C'est comprendre tout ce qu'il y a à faire, tout ce qu'il y a à planifier, les projets, ça va être particulier comme nouvelle expérience. Puis ça reste que tes ramènes restent un OBNL. Mm. Donc, il y a tous les dessous administratifs que, tu sais, ils travaillent très fort pour que le public le voit pas. Puis, comme vous le savez tous les deux, parce que vous êtes dans le commentaire depuis longtemps, un OBNL, ça se gère pas seul.
0: Non.
3: Donc, ça va être tout ça. J'essaie de voir ta question derrière ton regard.
0: Je suis intéressée de savoir un peu pourquoi tu as décidé de joindre les rangs.
3: Comme je l'ai nommé longtemps, souvent, j'adore la poésie. Mm. J'écris, J'écris depuis très longtemps, comme tous ceux qui se disent écrire. À un moment donné, tu commences un jour puis t'arrêtes jamais, tu sais. Et il y a fort, fort longtemps, dans une autre vie, quand les ramen faisaient des micros verts au Tam Tam Café, ben, ça a été... les rendez-vous mensuels ont été fondateurs sur cette discipline-là. Tu sais, quand on est... Quand t'es à la base d'éducation chez un artiste visuel, on a la même chose en art qu'en littérature, tu sais. Faut écrire tous les jours. Faut. Mais là, quand tu fais plusieurs disciplines, s'il faut jouer de la musique tous les jours, écrire tous les jours, dessiner tous les jours, c'est facile d'avoir une forme d'épuisement. Puis j'ai toujours pris la poésie comme une respiration du visuel ou le visuel comme une respiration de la poésie, la musique aussi, tu sais. Et soudainement, avec beaucoup de... Il y a beaucoup de choses qui sont placées, puis soudainement, le contexte était bon. Enfin, je pense que c'est un mélange de... l'envie de faire des choses, l'envie de faire vivre des projets similaires. Parce que, tu sais, dans les projets que j'ai pas forcément mis de l'avant avec toi, Julie, j'ai un collectif d'artistes hors performance qui s'appelle Les Arrêts au NIF. On a fondé ça pendant, suite à la COVID, en 2020. On était très actifs 2020 et 2021. Et comme on était à l'époque, eux étaient plus jeunes, mais tu sais, c'était une gang de cégepiens qu'on s'est rassemblés, même si moi j'étais plus vieux, puis on a fabriqué ça, on s'est appris la performance, on a fait de la recherche ensemble, on a fabriqué des événements, on a fait des levées de fonds pour le collectif, on a travaillé très fort. Et comme la vie des jeunes bouge beaucoup, en ce moment, on n'est pas forcément en pause, mais on est en flottement. Fait que soudainement, j'avais du temps qui se libérait devant moi, puis tu as une envie, encore une fois, de faire des choses. Et il y a beaucoup de valeurs qui sont dans Ramen, qui est dans les Arrêts au NIF, qui pour moi était comme une suite logique de me garder en action, de me garder vif. Et ça peut juste nourrir le reste. C'est ça qui faisait du sens. Et comme j'ai dit, ça fait 10 ans qu'ils me font écrire. Je peux peut-être redonner un peu, tu sais. Il y a ça aussi.
2: Yay! Comment est-ce que tu décrirais ta pratique, mettons, pour quelqu'un qui ne connaît pas du tout ce que tu fais?
3: Ça, c'est comment dire? Parce que décrire ma pratique dépend des contextes.
2: Tes pratiques, mettons.
3: Oui, c'est ça.
2: T'en as plusieurs.
3: J'en ai plusieurs. Puis, tu sais, mettons quelqu'un qui connaît zéro les arts visuels et tout le reste, là. Et j'aime beaucoup dire le mot très simple de « je suis un artiste ». Point. Et là, selon les questions des gens, ça me permet de situer d'où ils viennent. Comme ça, je peux mieux expliquer à leur façon de parler qu'est-ce que je fais. Tu sais, fait que si j'y vais au plus simple, si mettons j'expliquerais à ma grand-maman là, qu'est-ce que je fais dans la vie, là, ben je suis un artiste et multi, si c'est pas transdisciplinaire, je mélange et j'agence de la poésie, du visuel, du livre d'artiste, de l'art performance, ou appelé aussi art action, dans une fabrication autour du processus. J'ai une pratique qui est de la transformation de l'identité et du... de la recherche, en fait. Fait que tout ça me permet de fabriquer... Je fabrique des structures qui me permettent de réfléchir.
2: Concrètement, ça ressemblerait à quoi? Est-ce que tu as un exemple?
3: Dans les formes finies que ma pratique peut prendre, là, quand les rares fois que production est fin, ben, c'est du livre d'artiste. Donc, tu sais, de la reliure du papier, mais parfois le livre a plusieurs formes. J'ai déjà fabriqué un livre en métal, j'ai déjà fabriqué un livre en bois. J'ai même un projet en cours d'un livre en gyproc, j'ai vraiment hâte qu'il soit terminé. Je fais aussi d'usine, donc, tu sais, de l'édition, comme vous ramenez, vous savez, pour la radio.
2: L'usine de cuisine, hein?
3: L'usine de cuisine, tu sais. L'idée d'usine, en différence avec le livre d'artiste, qui est un livre fabriqué par un artiste. L'usine, on est vraiment dans des moyens de fabrication abordables, dits pauvres, ou est-ce que, tu sais, c'est 3-4 pages brochées ensemble, c'est un zine. Un papier de gomme plié avec une intervention dessus, ça peut être un zine. Alors, toutes ces voies-là d'empouvoirment de la création par une matérialité simple sont au cœur de ma pratique. Fait que d'utiliser ça avec la performance aussi, soudainement, le corps de l'artiste dans l'espace public, parce que l'INEF, c'était ça, on faisait des performances beaucoup dans l'espace public, parce que la COVID faisait en sorte qu'on voulait faire de l'art ensemble, mais il fallait être à 2 mètres. Fait que quand t'es des artistes visuels qui veulent faire de l'art à 2 mètres avec des masques, la performance s'y prête beaucoup plus que la peinture collée-collée, hein?
2: Puis, vas-y. Qu'est-ce que t'as envie, c'est quoi ton intention d'injecter dans Ramen. Qu'est-ce que tu aimerais qu'on fasse, tu sais? Mettons, là, ce serait quoi ta couleur?
3: Ma couleur? Mais j'étais bien noire.
2: C'est vrai, c'est un ton.
3: J'ai un ton, et parfois c'est gris. Mmh. Rarement le blanc, c'est dur à laver. J'ai envie que, tu sais, vous bougez déjà beaucoup, fait que c'est pas une question de mouvement. Les micros ouverts, c'est un coup de cœur, fait que j'ai envie de continuer à apporter cette tradition-là, parce que c'est rendu une tradition luxe. j'ai un rapport particulier avec la pédagogie. Fait que, tu sais, l'idée de transmettre, c'est super important, les médiums comme le zine, puis aussi toute la communauté queer, parce que je l'ai pas nommé encore, mais je suis un homme trans. Mmh. Fait que beaucoup de la culture queer se donne par la transmission, sans mauvais jeu de mots. Donc, il y a une nécessité de ça. Surtout avec la technologie aujourd'hui et ce qu'on connaît, de où est-ce qu'on est rendu avec Internet, les médias sociaux, etc. Mmh. Cette idée-là de revenir à la matérialité qui est simple, qui est en présence, qui est de personne en personne, je trouve ça extrêmement important. Et il y a des finesses de transmission qui se font seulement quand t'es là. Fait que beaucoup de ma pratique se tourne beaucoup vers là. Fait que pour moi, intégrer Ramen, c'est mettre de la présence, puis de transmettre l'envie d'être présent, puis l'empouvoirment, qui est aussi au centre de ma démarche. Parce que je trouve que la performance, c'est un médium merveilleux pour transmettre l'empouvoirment, l'envie d'agir, l'envie d'être présent, l'envie d'être collectivement, en fait.
2: Moi, ce que j'entends, c'est l'enthousiasme, et c'est une musique à mes oreilles. Donc, Ramen est composé présentement de Anaëlle Turcotte, de Avril, de moi, Lux, et de Morgane Alain-Ouellette.
0: Ben, merci beaucoup à vous deux d'avoir été là aujourd'hui à l'émission Julie Lioli. C'est ce qui conclut l'émission pour cette semaine. Merci à nos invités, Tristan Demers, Maxime Raymond, Xavier Cadieux et Yannick Villedieu. Merci à Lux et à Morgane du collectif Ramen. Merci à celles et à ceux qui ont partagé leur vendredi lecture. Merci à vous d'être à l'écoute, évidemment. On se retrouve en direct le mercredi 12 août à 8h. Oui, dès 8h jusqu'à 20h, 21h, je ne sais pas. Sur les ondes de Sequoia pour parler de livres québécois toute la journée. D'ici là, il y aura le Cochocho samedi à 11h. Je vous souhaite une super belle semaine, toute en lecture. Amusez-vous bien sur les ondes de Sequoia.

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0: Bonjour, ici Julianne Perrault. Voici votre bulletin du vendredi 7 août 2026. Après plus d'une vingtaine d'années d'activité dans le quartier, la clinique vétérinaire du Faubourg ferme définitivement ses portes. Dans un courriel envoyé à ses clients, l'établissement précise avoir pris cette décision après une pause temporaire des opérations. L'équipe de Global Vet et d'Aubigny, donc les groupes propriétaires de la clinique, disent avoir travaillé à trouver une solution qui leur permettrait de rouvrir leurs portes et de continuer à servir la communauté. Malheureusement, malgré leurs efforts, l'équipe dit avoir pris la décision difficile de fermer définitivement l'établissement. Retrouvez le texte complet au ckiafm.org dans l'onglet « Actualité ». Dans le cadre de la série Cinéma en plein air dans Saint-Roch, la zone jeunesse du YMCA Saint-Roch invite le public à la projection gratuite du film Intouchable ce soir à l'Îlot des Palais. La séance débute à 20h30 et du pop-corn sera offert sur place. En cas de pluie, la projection sera déplacée à l'intérieur du YMCA situé au 500 rue du Pont. Radio-Canada nous apprend que les demandes de fixation et de révision de loyer déposées au tribunal administratif du logement ont presque triplé depuis 2021 à Québec. Elles sont passées de 623 à 1801 par année, avec un sommet de 2309 demandes en 2024 et 2025. Selon le Bureau d'animation et d'information logement, cette hausse s'explique notamment par les importantes augmentations de loyers proposées au cours des dernières années. L'organisme affirme aussi que de plus en plus de locataires contestent des hausses qu'ils jugent abusives, malgré les inquiétudes que peut susciter une démarche devant le tribunal. Plusieurs craignent les délais, les représailles ou les conflits avec leurs propriétaires, mais le bail rappelle que refuser une augmentation et demander une fixation de loyer est un droit prévu par la loi. La coop Lavande invite la population à un 5 à 7 ce vendredi dès 17h au 301 rue Carignon dans le quartier Saint-Sauveur. L'événement permettra de discuter des enjeux liés au logement social, à la communauté queer et du projet de coopérative d'habitation porté par le groupe. Les personnes présentes pourront poser leurs questions et partager leurs idées sur cette initiative citoyenne qui vise à créer davantage de logements sociaux dans le quartier. C'est ce qui complète cette édition. Au nom de toute l'équipe, bonne journée à l'antenne de CKIA 88.3 FM et ckiafm.org.
1: Oui. D'après?
2: Oui. Alors, bienvenue dans votre émission du Vieux Show. Mon nom, c'est André Letourneau. Et je suis bien sûr en compagnie de ma blonde, m'amuse, la belle Mimi.
1: Bonsoir.
2: Et ce soir, c'est un vieux show caniculaire, n'est-ce pas? Et voilà. Et bienvenue dans votre émission du Vieux Show.

0: citoyens, citoyennes et...
1: Tout ce qui entre les deux.
0: Effectivement, tout ce qui entre les deux. Bienvenue dans votre émission du Vieux Show. Nous sommes bien le 7 août caniculaire de 2026. Et c'est Mimi André, on est là au poste pour passer ces deux heures qui sont très, très bien remplies, Mimi, encore ce soir, bien sûr. Et voilà, Mimi.
1: J'aimerais faire une salutation à Alain, Alain Sans-Façon, qui est au travail ce soir, qui nous écoute au travail, ainsi qu'à Hélène Mekke, sa conjointe, et qui nous a envoyé un beau message tout à l'heure. Ça fait vraiment plaisir de vous lire. Ainsi que Viviane, alors, puis la gang de Lille. Alors, la première pièce qu'on va mettre, c'est la première fois qu'on met ça. Il s'agit de Mister Mister, extrait de l'album Welcome to the Real World, Kiri, de 1985. J'ai trouvé ça hier, puis ça fait longtemps que j'ai pas entendu ça. Alors, bonne écoute et bonne émission.

0: Ce qu'on vient d'entendre, bien sûr, c'est Let Me Roll It, extrait de l'album, l'album le plus commercialisé que je dirais de Paul McCartney, dans le temps qu'il était avec Wings. Ce qu'on vient d'entendre, c'est, bien sûr, c'est Let Me Roll It, qui est une pièce que j'aurais pu penser que ça aurait pu être John Lennon qui l'aurait fait, parce que je trouve qu'il y a ressemblance avec John Lennon. Let Me Roll It. Voilà, Mimi.
1: La prochaine pièce, c'est une demande spéciale de Viviane et la gang de Lille. Ils voulaient l'offrir à Lina pour lui dire qu'ils pensent fort à elle. Alors, c'est l'excellente pièce Harmonium du groupe Harmonium de l'album Harmonium. Alors, salutations à Lina et Marc. Bonne écoute.

0: Une fin comme je les aime. Michel Pagliaro, Le Temps presse, on est en 1977. C'était un doublé, en fait, c'est un doublé. Car juste avant, c'était Fou de toi. On était en 1975, je crois. 73. Fou de toi. Mimi me faisait remarquer que j'ai pas fait la petite ouverture habituelle du vieux show. Et je me reprends. Elle porte rien qu'un peu d'essence de Guerlain dans ses cheveux. Initial BB, qui était de Serge Gainsbourg et qui était une chanson qui était dédiée justement à Brigitte Bardot. Initial BB. Mimi.
1: La prochaine pièce, c'est 1969. Il s'agit de Neil Diamond. C'est la pièce Sweet Caroline. Bonne écoute.

0: C'était la pièce Light Up du groupe Styx, extrait de l'album Equinox de 1975. Salutations à Dan qui est à Ottawa présentement, qui nous écoute directement d'Ottawa. Puis à Sainte-Pétronille, la gang de gens, ils nous écoutent sur le bord de la piscine.
1: Alors, ah oui, ils font bien, oui, ils font bien.
0: Oui,
1: peut-être alors, avec une une petite coupe de vin, peut-être.
0: Ben oui, salutations à vous tous, puis merci d'être là avec nous. Ça... J'espère qu'il y en a, qui nous écoutent de partout, mais qu'il ne fait pas trop chaud où vous êtes.
1: Oui, effectivement, en parlant de ça, après un caucus que Mimi et moi avons eu de quand même plusieurs minutes, on a décidé que la prochaine pièce, en cette première heure, était la pièce caniculaire.
0: Moi, j'aimerais, avant que la pièce parte...
1: La pièce caniculaire.
0: J'aimerais dire un gros merci. Je ne sais pas si elle nous écoute, mais la belle Marlène... qui s'occupe du studio, là. Je ne sais pas exactement le poste, mais qui nous donne un soutien.
1: Très apprécié.
0: Oui, c'est ça. Elle nous aide lorsqu'on a de la difficulté. Elle est toujours là. Alors, merci Marlène. Salutations à toi.
1: Alors, prochaine pièce... qui est la pièce, comme je le disais, on a eu un caucus, Mimi et moi, on a décidé qu'en cette première heure, la pièce caniculaire était la suivante, sans vous présenter qu'est-ce que c'est, sauf l'année qui a 50 ans cette année. Ceci.

0: Je le dis souvent, mais je le pense toujours. Un de mes artistes préférés, M. John Lennon, et particulièrement cette pièce-là, God, qui est une pièce coup de poing où Lennon dénonce tout ce qu'on peut avoir de croyance, surtout en 2026 où on a l'intelligence artificielle qui nous rentre dedans. Il faut croire en soi-même, et c'est ce que Lennon nous dit dans la pièce God. Mais même qu'il dit un coup, I don't believe in Elvis, puis bizarrement, ben on passe à Elvis en prochaine pièce.
1: Ah oui, c'est vrai.
0: Oui.
1: C'est la dernière pièce de la première heure. C'est une pièce de 1969 encore. Hein. Il s'agit de In the Ghetto. Après ça, il va y avoir quelques annonces et on va vous revenir pour la deuxième heure de votre émission du Vieux Show. Vous êtes toujours à CKIA 88,3 à votre émission du Vieux Show avec Mimi et Antrique.

0: Un des tout derniers enregistrements de Janis Joplin, ce qu'on vient d'entendre, c'est Cosmic Blues. Peu de temps avant son décès, en 1970, comme on le sait, Janis Joplin qui est décédé à 27 ans, à quelques semaines de Jim Hendrix qui est décédé à même âge. Et ce qu'on vient d'entendre, ce qu'on a entendu juste avant, bien sûr, c'est un de mes artistes préférés, M. David Bowie. On est en 1980, HS to HS, avec une vidéo, si vous voulez aller voir ça, c'est assez très particulier. HS to HS, David Bowie. Mimi.
1: Alors, la prochaine pièce, c'est notre ami Marc Talbot de Saint-Laurent qui voulait cette demande spéciale-là puis l'offrir à toutes les gens qui aiment Genesis. Mm-hmm. C'est une pièce extraite de l'album Nursery Crime de 1971, The Fountain of Salmacy. Alors, pour tous les amateurs de Genesis, bonne écoute.
0: Excellent choix.
1: Ça va être suivi d'un double jeu de Pink Floyd par la suite.

Juste un petit mot pour ce que Mimi a annoncé pour le doublé de Pink Floyd. C'est juste pour dire que c'est la glorieuse époque de Syd Barrett, donc les tout débuts de Pink Floyd.

des fins comme je les aime. Je regarde l'asphalte en avant du studio, puis on dirait qu'elle fond sous la chaleur. Ça se peut-tu, Mimi, ou bien c'est comme un mirage, peut-être? Hein? Ce qui annonce la prochaine pièce, qui est la pièce caniculaire de la deuxième heure.

0: Eternal Doors, Jim Morrison, bien sûr, dont le mois passé, ça fait 55 ans le mois passé que Jim Morrison serait décédé, mais certains disent qu'il n'est pas mort.
1: Ah ben, il est peut-être sur la même île qu'Elvis puis Michael Jackson.
0: Jim Morrison et The Doors, Lover, Madly. Et précédemment, c'était bien sûr L.A. Woman, Jim Morrison, les Doors. Mimi.
1: La prochaine pièce, c'est la première fois qu'on passe ça. Mm-hmm. J'ai découvert ça aussi hier. Ben, c'est une pièce qu'on connaissait, là, mais... il s'agit d'une pièce extraite de l'album Don't Say No de 1981. C'est Billy Squire. Lui, il est né à Wellesley, au Massachusetts. Il a 76 ans. C'est la pièce de Stroke. En passant, la pièce de Genesis, Marc il disait que le guitariste, c'était Anthony Phillips. Il a été remplacé après son départ par Steve Hackett.
0: Ah oui, OK, parce que ça, c'était 1971, donc c'était pas mal dans les débuts de... j'allais dire de James Bond. Qu'est-ce que ça n'a rien à voir, absolument pas. peut-être parce qu'ils ont passé dernièrement avec mon préféré des James Bond, Roger Moore, très, très britannique. Peut-être que j'ai une relation là-dessus, je ne sais pas. Je suis de ça de même.
1: Alors, la pièce The Stroke de Billy Squire.

0: c'était la pièce Dream On de 1973 de l'album et du groupe Aerosmith.
1: Ben justement, je te faisais la réflexion que je pense qu'il doit plus monter au haut de même aujourd'hui, ça se peut pas là.
0: Non, c'est ça.
1: Ça fait 53 ans là-dessus.
0: J'ai une petite rectification à faire.
1: Rectification, oui.
0: Finalement, le guitariste qui jouait pour le groupe de Genesis sur la pièce de Fountain of Salmacis, c'était pas Anthony Phillips, c'était Steve Hackett. Qui
1: voilà. On rectifie les
0: choses.
1: Il y a beaucoup de rock dans la deuxième heure. Beaucoup de rock. C'est pour ça que la prochaine, ça va plutôt être une balade. Je vous dis pas c'est quoi, mais c'est une balade. Ça va comme suit.

0: Bon, mais prenez une minute pour souffler, là. Je pense que ça peut faire du bien, hein, Mimi. Hein? Ce qu'on vient d'entendre, bien sûr, c'est Iron Maiden, Run to the Hills, qui est un gros, gros hit Iron Maiden. D'ailleurs, Iron Maiden, 29 et 30 août, sont en spectacle à Toronto. Quelle année que c'était, ça, Mimi?
1: 82.
0: Hein, c'est si vieux que ça?
1: Oui. Ben, en tout cas, à moins que...
0: Oh, c'est bon, 82, ça a de l'allure.
1: Moi, c'est ce que j'ai. Oui. J'aimerais faire des salutations à Dani, qui nous a écrit tantôt. Salutations. Ainsi qu'à ma famille qui nous écoutait ce soir, nos fidèles auditeurs. Il en reste une petite dernière.
0: Oui.
1: On espère que les choix musicaux vous ont plu. La dernière, il s'agit de Rush. C'est la pièce « The Spirit of Radio ». Alors, on vous souhaite une excellente fin de semaine, une excellente semaine, et on vous donne rendez-vous vendredi prochain à 18h pour votre émission du Vieux Show. Merci d'être là. On vous apprécie énormément. N'oubliez-le pas.

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